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0: pièce de théâtre dans un tribunal, est-ce que ça te parle?
1: Eh ben, je dirais météo grise, mais ambiance violette au tribunal.
0: Puisqu'aujourd'hui, dans l'émission, on mêle théâtre, fait divers et justice avec une initiative vraiment hors du commun. Dans le cadre de la Nuit du droit, le tribunal judiciaire de Vienne va ouvrir sa grande salle d'audience à la création artistique. Le mardi 6 octobre, la compagnie Il Valet y jouera la pièce Violette Nozière, Le Procès, une immersion au cœur d'une affaire criminelle des années 30 qui aborde des questions brûlantes et très actuelles, notamment l'inceste, la parole des victimes et les rouages de la justice. Et pour en parler aujourd'hui dans le studio, nous recevons Yannick Bordel. Bonjour à vous.
2: Bonjour.
0: Alors, vous êtes un local de l'étape avec un parcours assez impressionnant, assistant d'Alexandre Astier sur ses spectacles et sur le film Kaamelott, tout comme celui de Jérôme Commandeur. Metteur en scène et comédien, vous êtes aussi connu pour votre seul en scène hommage à Robert Lamoureux, si je ne me trompe pas.
2: Absolument.
0: Et vous mettez aujourd'hui toutes ces compétences au service de cette expérience judiciaire et théâtrale hors norme. Voilà, on va présenter donc cette présentation théâtrale qui se déroulera quand même dans un lieu atypique pour du théâtre, le tribunal judiciaire de Vienne, et c'est vraiment ça qui nous intéresse. On en parle en détail juste après un petit tour de présentation et le traditionnel questionnaire musical de Camille.
1: Alors, si vous étiez un instrument de musique pratiqué ou envisagé, quel serait-il?
2: Je dirais le piano quand même. Ouais.
1: Et j'ai oublié la première question dans l'émotion. Quel support utilisez-vous prioritairement pour écouter de la musique?
2: Le truc, c'est que je suis souvent en déplacement, donc c'est beaucoup mon téléphone. Ouais.
1: D'accord, beaucoup du streaming.
2: Oui, beaucoup de streaming.
1: Un musicien ou une musicienne que vous appréciez particulièrement?
2: Je crois que mon top 1, c'est quand même Ben Harper. Hein. Oui, j'ai beau m'en éloigner, j'y reviens à chaque fois. Ouais.
1: D'accord. Un compositeur ou une compositrice de musique plutôt classique? Qui avez-vous en tête?
2: J'ai en tête Didier Skiban. Je ne sais pas si vous l'avez ici au studio. Non, Didier Skiban, c'est un Breton. Et je suis absolument fou de sa musique. Et il compose ses mi-classiques, mi-jazz et aussi avec beaucoup d'inspiration bretonne. Et il a composé pas mal d'albums solo. Et certains ont été... je pense que lui-même a participé à l'orchestration pour l'Orchestre Symphonique de Bretagne. Et en classique contemporain, c'est pareil, il est sur le podium pour moi. Ouais.
1: Parfait. Un style de musique qui vous communique énormément d'énergie?
2: Pour ça, j'ai dû regarder ma playlist sport et c'est rap français des années 90, quoi.
1: D'accord.
2: Voilà, on me met un petit MC Solar, je peux aller courir, avec en alternance des petits lives de Clapton quand il est en forme. Donc voilà, des petits solos de rock comme ça, ça me met en forme. Ouais.
1: Parfait. Alors là, on remonte encore un tout petit peu plus loin. Quelle est la chanson ou la comptine qui vous vient de l'enfance? Et seriez-vous capable d'en fredonner quelques notes?
2: Je peux fredonner absolument quelque chose, sauf que c'est pas une comptine et j'ai pas grandi avec des dessins animés, mais je peux essayer de vous siffler un truc. Mmh. C'est vraiment lié à l'enfance. Je crois que j'ai 4-5 ans et ça m'a jamais quitté. Et c'est un truc du genre... Toun toun touroun toun toun toun toun toun toun touroun. Je sais pas si vous l'avez.
1: Oui, c'est la 7e compagnie.
2: Oui, madame. Voilà. C'est absolument le générique de la 7e compagnie et qui a remplacé Disney chez moi. Ouais.
1: Voilà. Yes.
3: Félicitations.
1: Oui, oui. un titre, alors cette fois emblématique de l'adolescence, je pense qu'il y en a beaucoup là.
2: Il y en a beaucoup et l'avantage c'est qu'ils sont tous compilés sur un seul et même album qui s'appelle Life from Mars. Du bien nommé Ben Harper, et lui je crois que je l'ai écouté de mes 15 à 20 ans tous les jours, absolument tous les jours. Donc voilà, c'est un double album et je n'ai fait que ça de mes 15 à 20 ans. Ouais.
1: Mantra musical.
2: Absolument.
1: Un ou une auteur, compositeur, interprète que vous placez justement sur la plus haute marche de votre hit parade perso?
2: Je crois que je mets Brel. Hein.
1: D'accord.
2: Oui, Brel quand même. En auteur, compositeur, interprète, je pense qu'il coche absolument toutes les cases. Oui.
1: Et puis intemporel.
2: Intemporel, oui.
1: Une musique ou peut-être un interprète contemporain cette fois qui vous oblige à sortir un petit peu de votre zone de confort, si jamais ça existe?
2: Oui, ça existe. Moi, il y a un style musical qui m'est totalement étranger. J'ai fait l'effort 2-3 fois et je comprends toujours pas. C'est tout ce qui est métal, tout ce qui va aller très fort. Ça, j'y vais de bon cœur, mais je comprends pas.
1: Même si c'est mélodieux.
2: Ben ouais, alors c'est là, c'est que j'arrive pas à distinguer la mélodie, j'arrive pas à, c'est peut-être une déformation. Moi j'ai grandi avec Ben Harper avec une guitare et d'un coup là il y a beaucoup, il y a peut-être trop d'informations pour moi et j'arrive peut-être naïvement pour essayer de saisir quelque chose et j'arrive pas encore à adapter la fréquence pour ça. Donc je fais l'effort mais je suis pas à l'abri de un jour d'y arriver.
1: Ouais, mais trop de saturation. Hein.
2: Oui oui, voilà, il y a ça, oui. Ouais.
1: Et enfin, quelle musique du monde vous font le plus voyager ?
2: Eh bien, moi, vous me mettez, par exemple, une petite flûte amérindienne. Oui, je pars. Je pars loin et pour un moment, oui.
1: Le vol de nuit s'en va.
3: C'est ça. Eh bien, merci. On s'écoute un extrait donc, de Ben Harper avec Diamonds on the Inside, extrait du même album. One.

0: Vous êtes sur les 89.5 FM de Croc Radio dans le local de l'étape. Notre local de l'étape, c'est Yannick Bourdel de la compagnie Il Valet qui nous présentera dans quelques instants ce magnifique spectacle qui aura lieu au tribunal judiciaire de Vienne ce mardi 6 octobre dans le cadre de la Nuit du Droit. Mais tout ça, c'est juste après la petite revue de Presqu'île de Camille.
1: Par notre Dauphiné libéré très très local avec samedi dernier en page 9 un retour qui nous a peut-être pas ce qui ne va pas vous surprendre pour ceux qui fréquentaient le début de l'avenue Général Leclerc, c'est la file d'attente longue et avec n'importe quelle heure du jour et de la nuit à la station Total à côté d'une boulangerie qui trinque, hein, vous l'avez peut-être constaté. Ah oui. File d'attente, coups de klaxon et parfois des accrochages. Donc la station service Cours de Verdun est prise d'assaut par les automobilistes et c'est un petit peu le cas dans toutes les stations de cette enseigne, on va dire, qui prétendument pour faire des prix intéressants.
0: Mais c'est-à-dire que la boulangerie perd du chiffre d'affaires ou
1: augmente vraiment son chiffre aussi, forcément par rapport aux éléments. Alors, il y a deux semaines, on avait parlé de l'IA. Je ne sais pas si vous vous en souvenez, et j'ai apprécié l'entretien de ce samedi 26 septembre, aussi toujours dans le Dauphiné libéré, avec l'écrivain de science-fiction Alain Damasio, dont le livre « Vallée du silicium » paru en 2024 évoquait déjà les risques d'une intelligence artificielle omniprésente dans les relations humaines. Et donc ce même auteur se dit alarmé des évolutions de l'IA, puisqu'il considère qu'on n'a jamais développé une technologie à ce point-là en mode apprenti sorcier. Donc en tant qu'écrivain, on lui demandait s'il utilisait ces modèles dans sa pratique professionnelle et il avoue avoir essayé au point qu'il a même dû arrêter parce que ça perturbait vraiment trop son propre processus créatif. Il avait un projet par rapport à la création d'une langue de l'eau et il a eu recours à Claude d'Anthropique pour essayer de trouver une espèce de vocabulaire qui pourrait parler à l'humain. Il a commencé donc à travailler sur l'élaboration de cette langue de l'eau et il a testé ses idées avec l'IA et ça l'a vraiment perturbé parce que il cite, c'est comme si j'avais un pote qui me donnait les solutions tout de suite, immédiatement. Elle me proposait des choses que je n'avais pas le temps d'assimiler, de construire, sans que j'aie le temps de déployer ma réflexion, mon envie. Ça venait casser mon désir de créer. Et donc, on lui pose aussi ensuite la question, comment voit-il la responsabilité aujourd'hui d'un écrivain de science-fiction ? Est-ce qu'il va plutôt se transformer en lanceur d'alerte, finalement ? Et il se dit qu'il n'a pas l'impression qu'en France, il y ait suffisamment de gens conscients de ce qui est en train vraiment de se passer. Avec le philosophe Baptiste Morisot, ils étaient même en projet d'un livre sur ce que produisent vraiment les chatbots, c'est-à-dire les robots conversationnels, sur la relation humaine, sur l'attention humaine. Et il se dit préoccupé. Et qu'il faudrait vraiment, pour réguler cette technologie, que les grands de ce monde, à savoir ceux qui sont très très en avance, donc les États-Unis et la Chine, puissent mettre au point un traité un petit peu comme en matière d'armes nucléaires, parce qu'il faudrait vraiment, selon lui, stopper d'une manière majeure l'usage pour pas que tout se délite. Vous avez vu, il y a eu pas mal de réflexions suite aux remarques de cet ingénieur qui a quitté les deux sociétés. Ouais. Et voilà.
0: Et justement, ce serait intéressant par rapport à ça, par rapport à ce phénomène IA, d'avoir votre point de vue en tant que comédien, metteur en scène. Comment est-ce que vous voyez ça, plutôt du mauvais œil, d'un bon œil ? Est-ce que c'est vous avez peur pour la création artistique ?
2: Oui, c'est une bonne question. Je me la pose de temps en temps. Moi, je sais que dans mon approche, je comme tout le monde, je pense que j'y suis allé. J'ai essayé, j'ai été surpris, très surpris. Ça m'a fait peur. Je crois qu'aujourd'hui, maintenant qu'on a un peu de recul et qu'on constate la puissance de ce dont l'IA est capable, moi, j'essaye un peu de me préserver et j'allais dire de n'en tirer que le bon. Et quand j'entends le bon, c'est un coup de main d'organisation, quoi. Mmh. C'est un coup de main de, allez, c'est un peu le bordel dans ma tête où j'ai des idées. C'est un truc de, c'est un coup de main d'organisation, de bon sens, ou beaucoup de recherche. Moi aussi, je l'utilise pour beaucoup de recherche parce que il va très vite, il va fouiller partout. Et moi, je suis un passionné de recherche, je cherche tout le temps des trucs.
3: C'est ça.
2: Donc,
3: c'est
2: passer mon temps sur Google, machin, là, d'un coup, je me dis, bah, il fait le taf à ma place. Et puis, il va surtout très vite là où moi, ça m'aurait pris plus de temps. Donc, j'essaye de m'en servir.
3: Voilà, comme une encyclopédie.
2: Comme un assistant qui fait des trucs. Mais par contre, je m'en méfie pour la création. Évidemment, j'ai tenté des trucs par curiosité, etc. Marche, mais on se rend bien compte que tout ça est limité. Et puis, il n'y a pas aussi soit la fragilité, soit le défaut humain, soit la sensibilité. Ouais. Voilà. Et même dans les rendus d'images, etc. Moi, je peux trouver ça très beau, mais ça va m'ennuyer. Je pense que si c'est fait par une machine, quoi. Le principe va m'ennuyer, ouais.
1: Voilà, je sais pas si vous voyez, mais il y a pléthore d'affiches qui sont produites comme ça. On les reconnaît au premier coup d'œil.
2: Absolument, oui.
1: Avec toutes ces couleurs, excessivement chargé. Je pense à tous les graphistes qui nous écoutent et qui doivent dire tout ce qu'on leur a appris, en fait.
2: Oui, de ne pas faire. C'est fabuleux. Ouais.
1: Voilà, elle fait tout à fait ce qu'il faut pas faire.
2: Et j'ai eu peur pour eux, pour les graphistes, et peut-être qu'en ce moment, on est en train de retrouver un peu d'espoir, justement, quand on voit les daubes que l'IA est capable de faire. Et puis c'est pareil, il faut faire des prompts, donc monsieur, madame, tout le monde, et j'en fais partie, on n'est pas des pros de ça, donc du coup on va générer des choses assez simples. Donc c'est pas, enfin j'en sais rien, mais par contre oui, d'ici quelques années c'est quand même prodigieux, c'est quand même je crois que ça va devenir une arme, mais c'est comme tout, quoi. Soit ça nous flingue tous, soit on arrive à passer entre les gouttes. Oui, de toute façon voilà.
1: Alors justement, il y a aussi un aspect que nous revendiquons souvent à ce micro, c'est l'aspect environnemental. Et justement, dimanche, dans le Dauphiné du 27, il y avait en page 10 et 11 un petit retour sur l'actu vraiment locale viennoise. Et notamment, on l'avait relayé aussi à ce micro, on était au lendemain de la marche pour le climat. Enfin, au surlendemain de la marche pour le climat, près de 200 personnes donc qui avaient marché à Vienne, et surtout en termes d'environnement, un événement donc qui s'est tenu à Pont-Évêque. Et je mets un petit peu en avant aussi les élèves, notamment les éco-délégués du collège Georges Brassens de Pont-Évêque, qui ont participé à cette mobilisation pour trouver justement des solutions. Donc après l'été caniculaire et l'interminable sécheresse qu'on voit encore, pas facile de trouver les ressources pour espérer, mais énormément d'associations se sont quand même réunies pour ce marché de l'environnement, et pour essayer de montrer des onces d'espoir. Et comme on aime bien mettre en avant les plus jeunes, et ben c'est eux que je mets un petit peu en exergue. Donc justement, l'espoir ne viendrait-il pas des jeunes? C'est ce qui est cité par Edith Rivoire dans l'article. Ils sont quatre éco-délégués du collège Georges Brassens de Pont-Évêque. Dans leur établissement, ils organisent des dizaines d'événements pour lutter contre le gaspillage, nettoyer les alentours du collège, recycler, faire du troc. Et ils sont conscients de dire, certains rigolent, disent que ça ne sert à rien, commentent Lilou, Hugo et Elias. Ils sont accompagnés de leur professeur référente, Tétiana Paul, mais certains s'intéressent, d'autres commencent à avoir une prise de conscience. Donc on va être un peu comme eux, plein d'énergie. Il faut pas lâcher l'affaire. Et l'engagement ne va pas s'arrêter là, parce que si on ne fait rien, forcément, ça sera encore pire pour ceux qui arrivent. Et donc c'est pas concevable. Voilà pour la petite once quand même d'espoir, sachant que comme toujours dans cette matière, chaque fois qu'on fait on avance un peu, c'est pas forcément très spectaculaire, mais les petites gouttes d'eau font les océans. C'est ce que disait notamment Zéro Déchet. Parce que maintenant, enfin, vous avez dû pouvoir le constater tous les deux, quand vous êtes à un événement, c'est rare. Normalement, il y a plus de gobelets jetables. On est tous passés à des verres consignés ou enfin une autre façon. Bon, ben il y a ne serait-ce que je sais pas 3-4 ans en arrière, c'était pas le cas. Donc c'est pas grand-chose, mais c'est toujours ça. Et puis la deuxième main, etc. Il y a plein de choses. Toujours la même page. Alors rien à voir avec le sujet, mais on l'a reçu souvent à ce micro. Puis je pense qu'au mois de novembre, on lui demandera de regrimper les trois étages. C'est notre Martial Fiat local qui sort donc son deuxième roman, cette fois en direction du public adulte, qu'il publie à nouveau sous le nom de Simon Walsh, et ce qui s'appelle 143 Allée B. Donc Martial Fiat présente son dernier roman à Sainte-Colombe, et je pense qu'on le fera venir prochainement pour en entendre parler. Ensuite, ça c'était plus récemment, c'est hier, l'occasion de mettre un petit point d'éclairage justement à Vienne sur tout un programme pour le mois d'octobre qui commence donc demain. Il s'agit de littérature, de musique et de danse. Et pour ce dernier trimestre, la médiathèque et son réseau sur le territoire ainsi que le Conservatoire de musique et de danse de Vienne vont foisonner de temps fort. Donc on vous invite d'ores et déjà dès ce samedi à Vienne avec Bibli en folie, donc ça sera la deuxième édition. C'est la deuxième édition de la journée nationale dédiée aux bibliothèques avec de nombreuses propositions ludiques pour découvrir toute l'offre. Le 8, il y aura la rentrée littéraire avec ses coups de cœur et la rencontre avec trois auteurs. Sont annoncés Lucie Bérard, Amanda Davy et Jean-Marie Blas de Robles. C'est sur inscription dans l'auditorium du 30. Et puis le 31 octobre, donc tout à la fin du mois, pour Fantasy historique avec les auteurs Clément Bouhélier et Victor Fleury, encore à la médiathèque. On a aussi, alors nous sommes sur Croc Radio, donc on parle toujours un peu musique. Octobre s'annonce aussi créatif et musical. Ainsi, un temps fort s'il en est avec le retour de NEO, le New European Orchestra, le 24 octobre en format symphonique, qui va rassembler quand même 90 jeunes musiciens venus d'Estonie, de Lettonie, d'Espagne, de Belgique, du Portugal, d'Italie, etc. pour deux concerts exceptionnels. Ça s'appellera Destin d'Amant au Manège. Et le 10 octobre à 17h, le collectif 30 fera à son tour résonner Brahms, un quintet, et Schubert, un quatuor, sous les voûtes du musée Saint-Pierre. Donc autant de temps fort à prévoir. N'hésitez pas aussi, on en reparlera tout à l'heure, à aller voir l'exposition Voix de féminine à Vienne qui nous donne cette semaine et la semaine prochaine peut-être encore des idées de femmes du moment. Alors ça tombait très très bien, là je passe à la partie magazine nationale, le Télérama de ce mercredi. Titre en première page, Mémoire de filles, et met en avant Judith Godrèche et Annie Ernaux, respectivement toutes les deux en photo alors qu'elles ont 18 ans. Et ça met en lumière le projet qui va résonner avec ce qu'on va dire tout à l'heure. Donc, elles sont chacune à leur manière des icônes féministes, ça je vous apprends rien, mais Judith Godrèche, ça y est, se lance à l'exercice de porter à l'écran Mémoire de fille d'Annie Ernaux, donc une alliance fertile évidente de deux femmes qui se sont réappropriées leur histoire avec force, et deux histoires qui ont eu des revirements assez difficiles et des positionnements qui ont nécessité beaucoup de résilience, de prise de parole. Le fait de dénoncer certaines choses, de ne pas être cru, puis finalement d'être cru, d'être accompagné. Et je pense que ça résonnait parfaitement avec ce qui va être dit tout à l'heure. Annie Ernaux atteste, il fallait que ce soit une femme, et une femme comme Judith, qui s'empare de mon livre. Donc visiblement, elles ont travaillé vraiment ensemble et elles vont nous proposer une lecture et une mise en image d'un vrai acte, j'allais dire, revendiqué. On va peut-être s'arrêter là parce que je place à notre invité. Vous dire que on en reparlera sans doute la semaine prochaine. Le 1 s'intéresse lui cette semaine au roman national, c'est-à-dire est-ce qu'il y a un seul roman national au sens est-ce qu'on a on écrit l'histoire s'écrit et on en fait partie et à qui doit-on confier ce roman national, est-ce qu'il y en a qu'un, et ça pose aussi toute la question du langage. Vous avez vu avec les mouvements de contestation là, notamment d'hier, on a trop tôt fait avec les réseaux de s'en tenir à quelques secondes de prise de parole un peu décontextualisée. On va mettre en avant en boucle une poubelle qui brûle, mais on oublie ce qu'il y a autour. Et donc, ce langage un peu réducteur, ce langage un peu racoleur, selon les cas, c'est pas forcément celui de la vérité. Et donc, on a peut-être besoin d'ouvrir plus grand les yeux, en tout cas de sortir des sentiers battus et puis surtout des œillères.
0: Effectivement, merci beaucoup Camille. Une petite page musicale avant de passer à la présentation du spectacle de notre invité, mais deuxième choix musical de notre invité, vous en parlez tout à l'heure dans votre questeur musical, on s'écoute un morceau de Jacques Brel, Les Marquises. Qu'est-ce que ce morceau évoque pour vous ?
2: Il évoque pour moi l'incarnation absolue de ce qu'était Jacques Brel. En tout cas, moi, quand je l'écoute, je ne peux pas m'empêcher de. J'ai beaucoup travaillé sur Jacques Brel et presque je le vois aux Marquises. Et en le voyant aux Marquises, je vois également les 20-30 années de carrière qui ont précédé son départ de Tour du Monde, Je claque tout, la liberté absolue. Je vois la liberté absolue d'arriver dans les Marquises et de se poser comme ça et d'acheter une maison et de vivre là-bas. Pour moi, c'est l'incarnation de l'homme libre, libre par excellence. Et les Marquises me touchent infiniment parce que c'est son dernier album enregistré. Et on raconte que, alors il était déjà malade, il avait son cancer du poumon, il avait un poumon en moins, il rentre à Paris, enregistrer cet album, et on raconte qu'en studio, de son état de santé et aussi de la performance qui est encore la sienne, il lui fallait une ou deux prises pour enregistrer chacune de ses chansons. Et moi, cet album-là me bouleverse parce que je sais que c'est le dernier. Je pense qu'il savait lui aussi que c'était le dernier, donc c'est les derniers mots. Et à chaque fois que je me dis que ce type-là a enregistré ça en une prise, je trouve ça fou. Tout à l'heure, on parlait d'IA. Courage, l'IA, pour être la cheville de Jacques Brel.
0: Eh ben c'est le. On ne pouvait pas dire mieux. Merci. On s'écoute les Marquises.
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0: au tribunal judiciaire de Vienne ce mardi 6 octobre avec donc votre compagnie Il Ballet. Vous jouerez la pièce Violette Nozière, le procès. Donc, c'est, je le disais, c'est une immersion au cœur d'une affaire criminelle des années 30, 1934 plus précisément, qui aborde des questions brûlantes et très actuelles, à savoir l'inceste, la parole des victimes et les rouages de la justice. On va rentrer dans les détails, vous allez tout nous expliquer sur ce concept et l'adaptation de ce fait historique et en pièce, mais... Présentons d'abord nos auditeurs la jeunesse de ce projet de jouer une pièce de théâtre dans un tribunal et dans le cadre de la nuit du droit. Comment est venue l'idée et la jeunesse de ce projet ?
1: Elle est venue il y a quelques années. Je me souviens plus très bien comment Violette Nozière m'est venue à moi. En tout cas, je me souviens d'avoir... La première chose qui m'a surpris dans son histoire, c'était d'apprendre qu'une femme avait été condamnée à mort et 30 ans après réhabilitée. Et je me suis dit, Dieu merci, on ne lui a pas coupé la tête parce que sinon elle n'aurait jamais été au courant. Et il y avait un truc que je ne comprenais pas dans cette espèce de justice qu'on rend. En théorie, on la rend et elle est, pas dire valable toute la vie, mais en tout cas, elle dure. Et là, je me suis dit, tiens, c'est bizarre. On condamne à mort et puis on réhabilite. Donc, j'y suis retourné après par curiosité. Et là, j'ai plongé dans l'affaire. Et j'ai eu très vite, je crois, beaucoup d'empathie pour cette jeune fille de 18 ans. Beaucoup d'empathie, attention, elle a quand même empoisonné ses parents, son père est mort, son crime, elle l'a fait, elle l'a tout de suite reconnu, mais empathie par le fait que très vite, lors du premier interrogatoire devant le commissaire de police, instantanément, elle évoque la raison pour laquelle elle l'a fait, c'est-à-dire un peu de vouloir se débarrasser de son père parce que son père abusait d'elle. Et quand on voit la complexité que c'est aujourd'hui de prendre la parole, d'avoir le courage, etc., etc., tout ce parcours du combattant, que c'est en 2026. Alors je me suis dit, mais à quoi ça devait ressembler en 1933 ? Et je sais pas, j'ai été pris, je crois que j'ai été bouleversé par son courage, vraiment par son courage, voire même un courage, comment je pourrais dire, presque inconscient, parce que dans les faits, ça se retourne contre elle, ça devient même contre-productif, parce que du coup, elle passe aux yeux de l'opinion pour une folle. Franchement, ça lui rend pas service. Alors certes, elle dit la vérité, mais c'est une parole tellement inaudible que ça ne l'aide pas, à tel point qu'au jour du procès, même son avocat à lui ne peut pas tellement aller sur ce terrain-là, parce qu'encore une fois, il va aggraver son cas. Donc je l'ai vue prisonnière de tout et d'une époque. Et là où le patriarcal est quand même au sommet, le chef de famille est le père de la nation, il est intouchable. On est dans les années 30, l'enquête sera faite par des hommes, elle sera jugée exclusivement par des hommes. Le jury populaire ne sera que composé d'hommes. Non, je crois que j'ai été bouleversé par cette histoire et le courage qu'elle a eu de dire la vérité. Et voilà, donc c'est né comme ça, l'envie de... Pourquoi faire une pièce, j'en sais rien. En tout cas, moi, j'avais vraiment cette curiosité d'aller faire un petit voyage dans le temps. Donc, j'ai commencé à écrire une pièce sans contrainte, sans trop savoir où ça allait me mener. À un moment donné, il a commencé à y avoir 3, 4, 5 comédiens sur le papier. Ça a commencé à me faire peur parce que tourner ça aujourd'hui, je me dis, mais la culture, elle n'est pas réputée en ce moment pour avoir des budgets...
0: Effectivement, c'est une bonne prise en compte.
1: Oui, voilà. Donc on fait avec la réalité. C'est bien beau d'avoir des idées, mais encore faut-il les mettre en application. Donc je me suis dit, où est-ce que je pars avec ça? Et puis un peu par hasard, je me suis aperçu qu'un spectacle avait été préalablement joué dans un tribunal et je me suis dit, mais ça, je rêve une fois que ce spectacle puisse se jouer là-bas. J'avais vraiment ce rêve de donner une représentation dans un tribunal et puis j'ai tenté un premier tribunal. Le premier m'a dit oui. Je me suis dit, tiens, ça n'a pas l'air très compliqué cette histoire. J'en ai tenté un deuxième, un troisième. Ils m'ont tous dit oui. Alors oui, parce que je pense que le sujet les a touchés, la proposition les a intéressés, etc. Et je me suis dit, j'ai retravaillé l'écriture pour en faire exclusivement la retranscription du procès, la reconstitution du procès. Et puis j'ai focalisé un petit peu sur les tribunaux. S'ils tendent la main et qu'ils m'ouvrent les portes, moi j'y vais avec plaisir. D'autant plus que je pense que si ce spectacle doit être joué, rien de mieux qu'un tribunal, quoi. Donc tout ça s'est construit. J'ai médité sur cette histoire quelques années et c'est le résultat aujourd'hui d'un an de travail, d'un an d'écriture, de réflexion, de recherche, énormément de recherche. Parce que moi, ma seule boussole, c'est d'être au plus près de la réalité.

0: viens pas avec un point de vue spécialement. Je viens vraiment pour essayer de synthétiser 3 jours d'octobre 34 en 1h30. Et la réalité, elle est tellement, je vais pas dire folle, mais tellement surprenante, tellement étonnante que j'ai pas besoin de fictionnaliser des choses, quoi. Les mots sont tellement révélateurs de cette époque que ça se suffit à eux. Donc il fallait simplement synthétiser, essayer de bien le faire. J'ai fait du mieux que je pouvais. Et puis maintenant, il n'y a plus qu'à.
1: Eh ben oui, on le rappelle, c'est cette affaire Violette Nozière, pour replonger un petit peu dans l'époque. Et pour rappel, c'est une affaire qui a défrayé la chronique dans les années 30. Vous parlez de travail d'écriture, c'est un travail d'écriture que vous avez fait à partir d'archives, justement, des tribunaux de Ferrel. Ou est-ce qu'il y a s'agit uniquement de véritables comptes rendus d'audience, ou est-ce qu'il y a une part de fiction aussi dans l'écriture et la mise en scène?
0: Non, non, il n'y a pas beaucoup de fiction. Je crois que j'ai tout lu ce qu'il y avait sur le sujet, mais tout lu, pas tellement les bouquins qui ont été faits récemment, mais je me suis vraiment plongé dans toutes les archives, que ce soit judiciaire, que ce soit d'instruction, les archives de la préfecture de police. J'ai énormément travaillé avec la presse de l'époque, qui aujourd'hui est numérisée. Donc ça, c'est quand même une mine d'or. Et à l'époque, je sais pas, il y avait 30, 40 journaux qui venaient un peu relater avec leurs correspondants sur place. Donc j'ai 40 récits différents par jour. Donc j'ai tout lu, histoire d'en faire un peu une synthèse et de me dire, si j'enlève les points de vue de chacun, en tout cas dans les faits, quand 20 journaux relatent la même citation, le même événement, etc., je me dis, bon, en théorie, c'est ce qui s'est passé. Donc j'ai essayé de synthétiser objectivement ce qui a été fait. Et puis pour les plaidoiries, Dieu merci, elles ont été publiées en 1935. Donc j'avais la matière, j'avais les plaidoiries de son avocat à elle et l'avocat des parties civiles. Donc encore une fois, je ne voulais qu'une matière vraie, le plus possible. Et j'ai écrit un peu, mais l'écrit que j'ai fait n'est pas fictionnel. Il me permet de faire des liens. C'est un peu du lien entre des situations, etc. C'est pas du tout un apport sur le fond, c'est plutôt un apport sur la forme qui me permet de faire des transitions, qui me permet de, voilà, on prend des petits raccourcis, on évoque ci, on évoque mi, mais en tout cas, je pense que oui, 80% facile du texte qui est dit a vraiment été dit à l'époque. Et le reste, c'est ce qui me permet de mettre toute cette matière-là en avant.
1: Et puis, oui, effectivement, et jouer directement au sein du tribunal judiciaire de Vienne, dans la grande salle d'audience, ça apporte vraiment une authenticité particulière à cette pièce et à ce procès. Et qu'est-ce que cela change pour vous par rapport à une scène de théâtre classique? Bien sûr, c'est un peu l'opposé. Est-ce que vous allez avoir l'occasion de répéter in situ ce spectacle? Parce que ça ne doit pas être évident de passer de l'écriture sur le papier et de l'imaginer après la mise en scène.
0: J'ai eu la chance que la toute première séance de travail et de répétition avec l'équipe a eu lieu dans une salle d'assises au tribunal de Lyon, au palais de justice de Lyon. Et là, ce que ça change d'une salle de spectacle, c'est-à-dire que déjà ce tribunal, 24 colonnes, enfin je ne sais pas combien il y en a, il y en a un paquet, déjà ça impose. Pour aller travailler, il faut quand même passer un portique de sécurité, fouiller les sacs, etc. On rentre, on voit déjà des avocats au travail, on voit des familles préoccupées, on voit des pompiers qui commencent à s'affairer. On se dit, ah oui, d'accord, il se passe quelque chose. Et on rentre dans ces lieux absolument chargés d'histoire et fabuleux. Du coup, il y a une espèce de gravité qui s'impose à nous, un truc un peu solennel, un truc... moi, j'ai toujours traité les spectacles que je faisais avec beaucoup de sérieux. Je m'amuse à les faire, mais beaucoup de sérieux. Et là, encore plus, il y a un truc où je me dis, on n'est pas là pour rigoler, quoi. On n'est pas là pour rigoler. Non, ça impose évidemment un respect. Et ça impose à même les comédiens, quand ils ont pris place à la place des magistrats, des juges, etc. Alors oui, on enfile une robe, on est là pour faire du théâtre. Oui, du théâtre, mais néanmoins, on est quand même dans un lieu où la veille et le lendemain, des affaires seront jugées. Donc
1: il y a aussi une tension, plus que monter sur scène, finalement.
0: Absolument, oui, il y a une vraie tension. Il y a une posture. Alors, encore une fois, on n'est pas magistrat, encore une fois, on est comédien, on apprend un texte, on essaie de bien le réciter. Mais on se doit quand même de, encore plus, je pense, d'être au service, pas tant même du texte, mais surtout du service de l'histoire et tâcher de l'honorer, j'allais dire, je sais pas, mais en tout cas de chacun prend conscience de là où il est.
1: Et des magistrats vous ont aidé aussi peut-être sur la mise en scène, sur la posture à adopter ou des...
0: Oui, j'ai eu un coup de main très personnel, oui, car j'ai la chance de vivre avec une magistrate qui est toujours là pour m'aiguiller et puis pour me donner des petits éléments de réponse. Et puis c'est surtout que je suis allé voir des procès.
1: Ok.
0: Et la manière de faire n'a pas tellement changé. Le protocole, si, il y a des choses qui sont même très intéressantes. Par exemple, dans les années 30, c'est les jurés qui jugeaient, qui décidaient de la peine. Le président était là pour mener un petit peu les débats. Mais une fois dans les délibérés, on laissait les jurés entre eux. Donc voilà, aujourd'hui, c'est plus le cas. Donc il y a des choses comme ça qui ont changé, mais sinon le protocole, le président arrive avec ses assesseurs, les jurés, l'avocat général, tout ça, les costumes, j'allais dire, en tout cas l'habit est le même. Donc oui, je me suis aussi beaucoup inspiré. Je suis allé voir des procès, voir comment ça se passait. Et pour me rendre compte un petit peu, ouais, je me suis vraiment plongé là-dedans, ouais.
1: Donc la collaboration avec le tribunal de Vienne, c'est fait facilement ?
0: Oui, très facilement. Et puis je vous dis, j'ai vraiment eu de la chance parce que Madame la présidente du tribunal a tout de suite été très enthousiaste, vraiment très accueillant tout de suite. On s'est eu au téléphone et tout de suite on a senti qu'elle avait envie de nous inviter à venir jouer ici et vraiment avec un accueil. Ces lieux ne sont pas habitués à recevoir des pièces, donc il y a une vraie considération de leur part pour nous. On se rend bien compte que pour eux c'est un peu...
1: Est-ce qu'il y a un autre objectif aussi pour eux, pour le tribunal, de cet événement vis-à-vis du grand public?
0: Ben, je vais pas parler à leur place, mais en tout cas, plusieurs m'ont dit que oui, c'était une opportunité pour eux de casser un petit peu cette image un peu de lieu fermé, de lieu clos, et ça reste néanmoins la maison du peuple. Alors, en théorie, si on y va, c'est que... Je vais pas dire qu'il y a une mauvaise nouvelle, mais en tout cas, on passe pas à dire bonjour, mais en tout cas, l'idée était vraiment d'ouvrir les portes et de faire connaître et d'accueillir du public, entre guillemets, pour d'autres raisons que des raisons, des raisons de justice. Et spontanément, nous est venue l'idée qu'à l'issue de la représentation, et d'ailleurs, ça a été mis à chaque fois dans les autres tribunaux, c'est que, à l'issue de la représentation, il y aura toujours un débat, entre le public, les magistrats qui seront présents et nous, équipe
1: ça,
0: artistique. Enfin, un débat, c'est plutôt surtout une rencontre.
1: Un échange.
0: Donc,
1: échange
0: du coup, croisé, les magistrats, la pièce presque devient un prétexte à la rencontre entre le peuple et les magistrats. Et en mode, vous venez de voir quelque chose, libre à vous maintenant d'échanger, de poser des questions, de vous interroger, etc. Mais ils vont venir échanger là où la justice est rendue.
2: C'est un exercice de communication, je dirais
0: ouais,
2: presque.
0: Oui, c'est ça,
2: de...
0: absolument, ouais.
1: Oui, aussi, ouais.
2: Presque de médiation, parce que
0: absolument.
2: C'est vrai qu'il y a beaucoup d'a priori quand même sur... Là, c'est exactement dans la même démarche, un autre lointain de l'étape, Steve Brunet. Qui aurait aussi dû présenter au tribunal de Vienne son audience et le spectacle à la barre, mais à l'époque, le tribunal était en travaux, donc ça n'avait pas pu être mis en avant, mais en tout cas, c'est une tendance qui se fait jour un petit peu partout en France, que les tribunaux... Alors, c'est pas du spectacle au sens... c'est pas de la fiction, c'est souvent des vraies affaires avec les vrais termes, les vrais articles de loi et qui sont mis en perspective et pour rendre la justice et lui redonner un peu de... Si ce n'est de son éclat, tout au moins une résonance avec le quotidien.
0: Oui, absolument. Et puis, je me rends compte... Enfin, on s'en rend compte tous, mais que c'est une matière vivante, la justice. Quand on fait les lois, quand on décide que tel crime soit puni, d'autant, et quand après on décide de changer, après on se réinterroge, et après oui, et en fait on se rend compte qu'on n'écoute pas, etc. Moi, naïvement, je crois que la justice, il y avait un code qui était le code, et puis voilà, non, elle vit avec l'air du temps, elle vit avec son époque, elle vit absolument avec tout. Donc c'est une matière vivante qu'il faut réinterroger sans cesse, donc non, c'est vivant et je pense que oui, vous aviez raison, c'est qu'il y a une communication qui est nécessaire, indispensable pour que ça continue de bien se faire. Faut que tout le monde avance ensemble et qu'il n'y ait pas de que personne ne se loupe en chemin, quoi.
2: Disons que tout ce qui est vindicte populaire, a priori, et autres déchaînements de haine par rapport à telle ou telle affaire, c'est, quand c'est dans un tribunal, c'est quand même beaucoup plus carré, et c'est pas juste des a priori, quoi.
0: Oui, c'est ça, il n'y a pas juste des a priori, c'est pas juste des ressentis.
2: Voilà.
0: Des ressentis, et puis moi il m'est arrivé d'aller voir des histoires, effectivement, on a sa petite conviction au début, un petit a priori sur l'histoire, et puis on reste enfermé 3 jours, on écoute tout et tout le monde, et d'un coup on se dit ah oui d'accord, c'est différent. Encore une fois, je pense qu'il lui faut du temps, il lui faut beaucoup de temps à la justice pour bien faire. Encore une fois, si on fait vite, quand même une chance sur deux de passer à côté. Non, il lui faut du temps, évidemment, et comme aujourd'hui l'air est à la réaction instantanée et à la solution qu'il aurait fallu trouver hier. Oui, il y a un truc qui... Non, il lui faut du temps. Le temps est indispensable.
2: Ouais. En même temps, il y a eu le procès de Mazan qui a rendu un petit peu aussi les choses différentes. Enfin, ça a permis de montrer que finalement il y avait une évolution de la justice aussi et de la façon dont elle était rendue.
0: Tout à fait. Et puis elle évolue aussi, par exemple, je vois à l'époque de Nozières, par exemple dans les années 30, les magistrats étaient exclusivement masculins, les jurés aussi, il y a des lois, non c'est pas des lois, mais en tout cas on a accepté aux femmes de pouvoir, Dieu merci, devenir aujourd'hui magistrate, et j'ai plus les chiffres en tête, mais je crois qu'on est à plus de 50%, je crois que c'est 60 ou 70% de femmes magistrates, donc oui, tout ça change, tout ça fait énormément de bien. Et puis les affaires, heureusement qu'elles sont populaires et qu'elles c'est le débat public et dans l'affaire Mazan, effectivement, elle a ouvert les portes à la presse, elle a eu ce courage-là, donc du coup
1: ça a pris de l'ampleur,
0: mais ça ne fait que remuer, évidemment, et Dieu merci, il faut que ça remue.
1: Et dans ces thèmes très lourds, le procès aborde aussi des thèmes difficiles comme l'inceste, la parole des femmes, la frontière entre la culpabilité et le statut de victime. Vous le disiez tout à l'heure et c'est vrai, on a des fois de l'empathie envers certains meurtriers car ils ont eux-mêmes ressenti des choses horribles, et c'est un peu la question sous-jacente des dernières réalisations qu'on a pu voir, c'est est-ce que l'on est monstre ou est-ce qu'on le devient, et en quoi ce procès d'il y a près d'un siècle fait-il particulièrement écho à nos débats de société d'aujourd'hui dont on entend qu'on entend quotidiennement, et est-ce que vous avez eu au moment de l'écriture conscience que votre pièce allait avoir un écho très fort à l'actualité et à notre époque contemporaine?
0: Non, pas du tout. Enfin, pas du tout. C'est-à-dire que je l'ai écrite sans me dire tiens, je suis dans l'actu, tiens, je suis dans un tiens, c'est bien. Le jour où je vais présenter ça, en théorie, on va m'écouter. Non, ça s'est pas fait du tout comme ça. Voire même l'actualité m'a plutôt rattrapé.
1: Ouais, c'est ça.
0: Ouais, clairement, l'actualité m'a rattrapé et.
1: Oui, puisque aujourd'hui, on a eu l'information qu'une femme va être condamnée à la mort aux États-Unis.
0: Alors oui, j'ai vu ça tout à l'heure en arrivant dans le train. Je crois que c'est au Tennessee, aux États-Unis. Ça fait 200 ans qu'on n'a pas d'exécuté de femme là-bas. Et aujourd'hui, on s'est dit, tiens, et si on s'y remettait? C'est complètement ahurissant. Donc c'est bien la preuve que c'est encore un combat et que jamais, jamais, jamais rien n'est gagné, quoi. Rien n'est gagné, c'est très dur.
1: Et puis, les meurtres à base de poison, dans l'histoire des procès, ont généralement été attribués aux femmes. Je ne sais pas si vous avez découvert ça dans
0: vos recherches. Et puis, ça nourrit l'imaginaire. Par exemple, Nozières, encore une fois, elle a empoisonné son père, elle l'a fait. Mais d'un coup, la presse s'est emparée de ça et on en a fait un monstre, un terrible monstre, etc. À tel point que le premier jour du procès, il y a eu une foule énorme devant le palais de justice de Paris pour voir à quoi ressemblait ce monstre. Et on raconte que les gens ont été déçus de constater que c'était une jeune fille comme tout le monde, elle n'avait rien de particulier. Donc les gens ont été déçus, merde, on s'attendait quand même à un monstre, on s'attendait à un truc. Ben non, raté, c'est voilà.
2: Trop banal.
0: Ouais, trop banal, un peu.
1: Et là encore, vous tombez bien dans l'actualité, puisque ça fait écho à la série Monstre de Ryan Murphy, avec le dernier en date, et la fameuse Lizzie Borden, qui, dans la série, est accusée du meurtre de ses parents, mais en réalité, on ne le sait toujours pas, alors que là, c'est différent, puisque Violette Nozière a avoué, finalement.
0: Oui, oui, absolument. Elle a avoué, ça, elle le reconnaît tout de suite, elle l'a avoué. Et je rebondis à la question que vous me posiez tout à l'heure. La différence avec aujourd'hui, c'est que peut-être aujourd'hui, on se poserait la question de savoir pourquoi. Vraiment de pourquoi. Pourquoi? À l'époque, on a à peine posé la question. Et quand elle a commencé à donner des éléments de réponse, on n'a pas voulu, ou on n'a pas su, ou on n'a pas pu entendre ce pourquoi elle l'avait fait. À tel point qu'encore une fois, dans les peines qui sont données à l'époque, il y avait des circonstances atténuantes. Aujourd'hui, ça n'existe plus. À l'époque, ça existait. Et même à l'époque, on lui reconnaît aucune circonstance atténuante. Donc vraiment, que ce soit pendant l'instruction ou pendant le procès, par exemple, c'est ce qu'elle raconte, d'attouchement, etc., etc. Non, d'accord, c'est entendu, on pose trois questions, vous avez des preuves de ce que vous avancez? Non, bon, allez, on avance, quoi. Donc, elle est vraiment le symbole d'une parole qui n'a pas été écoutée, d'un malheur qui n'a pas été écouté, d'une tristesse qui n'a pas été vue ou ressentie. Elle a été livrée à elle-même. Et je pense que si quelque chose de positif a changé aujourd'hui, c'est ça. C'est-à-dire que quand il se passe un événement, quel qu'il soit, on essaye de comprendre. J'ai plus les termes, mais on sait toujours aujourd'hui que dans un procès, il y a des analyses comportementales, des psychiatres, des psychologues, des psys de partout, et tant mieux. On essaie de comprendre l'humain, on essaie de comprendre ce qui a poussé à l'acte. On prend le temps, on se plonge, on écoute, et puis on essaie aussi d'avoir une vraie objectivité sur les faits, là où à l'époque, on était un petit peu radical.
2: Il y a le podcast France Culture, pardon, de 2018. Il y a deux épisodes sur Violette Nozière qui reprend bien ces éléments. On disait qu'à l'époque, même le mot inceste n'existait pour ainsi dire pas, et que la monstruosité de l'acte était niée parce que impossible à entendre, et donc la monstruosité, elle était toute forcément sur l'assassin, enfin en l'occurrence meurtrière, et pas sur son bourreau.
0: Oui, moi j'ai retrouvé, mais cette citation est folle, de l'avocat des parties civiles qui, lors de sa plaidoirie, cite un haut psychiatre berlinois qui est une référence en la matière et qui explique par A plus B que évoquer l'inceste est une preuve d'un dérèglement psychique et psychiatrique lié à la puberté, et que ça cache très probablement certaines défaillances. Je veux dire, on entend ça à l'époque, c'est ça aussi qui est intéressant, c'est-à-dire qu'à l'époque, on emploie ça aussi comme une forme de vérité, étant donné que c'est un expert psychiatrique qui a dit ça. Donc on en revient à ces... Oui, on n'en parlait pas, c'était inconcevable, inimaginable, c'était tabou, l'incarnation du tabou, et si tant est qu'on en parle et qu'on l'envisage, c'est une espèce de... c'est inconcevable, à tel point que ça frise la psychiatrie, la folie, donc on n'en parle pas, c'est vraiment des terrains sur lesquels on ne va pas du tout s'arrêter, non.
1: Eh ben, en tout cas, ça nous a donné vraiment envie de venir au tribunal. C'est pas courant de dire ça dans cette émission. De spectacle. Non, alors, rappelez-nous les infos pratiques et les modalités pour assister à ce spectacle le mardi 6 octobre au tribunal de Vienne.
0: Alors, la représentation, aura donc lieu le mardi 6 octobre à 18h30. Au tribunal judiciaire de Vienne. Il reste quelques places, c'est les dernières. Et les places, on peut les retrouver sur Internet. Si vous tapez la nuit du droit, Vienne, il y a le lien. Sinon, sur le site de la compagnie, compagnieilvalet.fr. Il suffit de chercher sur Internet et le lien se trouve assez facilement. En théorie, ça dure 1h30, j'espère, 1h40. Je vous dis en théorie parce que Vienne va accueillir l'accouchement de ce spectacle. Ce sera la première représentation.
1: Ok, et donc il y en aura d'autres dans d'autres tribunaux ?
0: Oui, absolument. Là, on fait une petite tournée en Rhône-Alpes.
1: Okay.
0: Et on est à Vienne mardi. On est à Clermont-Ferrand jeudi soir. Nous serons à Saint-Étienne le 21 octobre et à Lyon le 16 novembre.
1: D'accord, ok, super.
0: Petite tournée Rhône-Alpes. Voilà.
2: Très local, c'est.
0: Oui.
1: Ben, magnifique, voilà. Et puis donc la représentation sera suivie de cet échange croisé entre le public, la compagnie et les professionnels de la justice. Ce croisement entre le monde du spectacle et celui du droit, on a adoré l'idée. Merci beaucoup d'être venu nous présenter ça dans...
0: Merci à vous,
1: dans
0: merci
1: notre pour votre accueil. Radio, évidemment. On termine avec un petit calumet de la page de Camille, avec aussi quelqu'un qu'on connaît bien dans l'émission.
2: Oui. Donc c'est Marcus Malte avec un petit roman « J'ai rien dit » qui est en lice actuellement pour le prix Alizé Ado 2026-2027 et qui tombe très bien. Alors c'est pas l'histoire d'un parricide, c'est l'histoire d'un féminicide. C'est le récit émouvant d'une libération de la parole entre un frère et une sœur qui ont été témoins au quotidien des violences qu'ont subies leur mère. Et la sœur a fait tout un travail sur elle. Le garçon est plus dans le déni. Et ils sont sur la tombe de leur maman, 4 ans après son suicide. Et je fais le lien avec ce qui nous pose, parce que ce chapitre s'appelle « La loi ». Article 222.7 du Code pénal. Les violences ayant entraîné la mort sans intention de la donner sont punies de 15 ans de réclusion criminelle. Sans intention de la donner ? Tu le penses sincèrement ? Mais c'est pas lui qui... Arrête, putain, ça me rend dingue. Jusqu'à quand tu vas essayer de lui trouver des excuses ? Je n'essaye pas de lui trouver des excuses. Ce sont les faits. Objectivement, après avoir subi ce qu'elle a subi, ça ne pouvait pas finir autrement. Donc, il y a tout un élément. Après, il y a l'article 222-8. L'infraction définie à l'article 222.7 est punie de 20 ans de réclusion criminelle lorsqu'elle est commise par le conjoint ou le concubin de la victime. Et enfin... La peine encourue est portée à 30 ans de réclusion criminelle lorsque l'infraction définie à l'article 227-7 est commise alors qu'un mineur assiste aux faits et que ceux-ci sont commis par le conjoint ou la concubin de la victime. Et donc on a toute cette joute oratoire entre la sœur et le frère qui essayent à chacun avec leurs mots de faire avec ce deuil. Et il y a tout un cheminement, c'est court, c'est efficace. C'est sensible, c'est un vrai petit bijou, et je pense que dans certains cas même, ça pourrait être un facilitateur de prise de parole pour des ados qui vivraient ça ou qui auraient vécu ça.
1: Eh ben, merci beaucoup Camille pour ce qu'elle met de la page.
2: C'est chez Rajo.
1: Totalement en lien avec la nuit du droit et ce spectacle. Merci beaucoup Yannick Bourdel. Est-ce qu'on peut suivre l'actualité de votre compagnie sur les réseaux sociaux, peut-être ?
0: Bien sûr, absolument. Suivez surtout sur le site internet parce que je suis un piètre Instagrammeur. Donc on va s'y mettre. On s'y met dès là, ce soir, demain. On a un compte Insta. Il y a 2 posts, mais en tout cas les réseaux. Oui, on va s'y mettre évidemment afin de s'y retrouver tous. Donc oui, on arrive.
1: Ok, et ben merci beaucoup d'être venu dans nos studios pour nous présenter ce beau spectacle qui a lieu le mardi 6 octobre. On partage le lien sur notre page Facebook Le Local de l'Étape et on se quitte en musique avec le concert de la semaine. C'est qui dure pendant 3 semaines. C'est le Rhino Jazz Festival qui a déjà commencé la semaine dernière. Et je voulais vous présenter cette artiste Anna Carla Maza qui est vite devenue l'emblème d'une jeune génération et l'ambassadrice des voix cubaines sur la scène internationale. Et désormais parisienne, cette lumineuse artiste qui est née d'un père chilien et d'une mère cubaine à La Havane revient présenter son nouvel opus à la marque qui est sorti au printemps dernier. Elle chante sur cet album tour à tour en espagnol, en français, en portugais et en anglais. C'est un florilège de style, du boléro à la bachata en passant par le cha-cha-cha, le merengue ou le reggae. Donc ça fait du bien, encore un petit peu de soleil dans vos oreilles. Et ça fait surtout écho aux grandes chanteuses chiliennes comme Violeta Parra, tout en se posant dans l'ombre de ses aînées cubaines comme Omara Portuondo ou Benny Moré. Et voilà, elle tisse un dialogue des plus vivants avec ses grandes figures féminines pour faire résonner encore ses voix de lutte et d'espoir dans un récital aussi exaltant que bouleversant. Elle sera en concert à Saint-Chamond ce vendredi 2 octobre dans la salle Aristide Briand. C'est une fidèle du festival auquel elle a réservé l'exclusivité en Rhône-Alpes de sa nouvelle tournée mondiale. Et ça fait encore bien écho à tout ce qu'on a dit dans cette émission qui sera rediffusée demain matin, jeudi à 8h pour tout réécouter de ce beau récit sur la pièce de Violette Nozière.
2: Et Léonie vous reparlera de Violette Nozière vendredi dans sa nouvelle émission.
1: Et oui, super, le bulletin de Léonie qui sera diffusé vendredi en fin d'après-midi également. Voilà, bonne semaine à toutes et tous sur Croc Radio et on se retrouve donc la semaine prochaine pour un nouveau numéro du Local de l'Étape. Merci à vous.

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C'est une question. 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

0: Bonsoir à toutes, bonsoir à tous, chères auditrices et auditeurs de la Souterraine Radio. C'est donc la rentrée pour cette émission, toujours sur et à la même fréquence, 93.9 en direct le mercredi soir de 21h à 22h30. Une fois n'est pas coutume, grâce à Paul Guig, on a pris l'antenne pile à l'heure, c'est parfait. Et on va avoir donc 1h30 d'émission pour passer plein de nouveautés, de pop, des viandes, de folk, contemporains et de récits électriques, tout ça bien sûr en français, chanté en français. On passera de Paris à Lyon en passant par le Haut-Béarn où on a deux représentants, Metz, pareil. Voilà, on va écouter plein de musique d'un peu partout en France. Je vous rappelle que cette émission est diffusée en direct donc sur Radio Campus, mais aussi diffusée en différé sur plein d'autres radios, notamment du réseau Campus, mais pas que. Et on peut nous écouter à Dijon, à Brest, à Guéret, au Havre et même jusqu'au Canada ou à Bruxelles. Voilà, chers auditeurices, il est l'heure de débuter cette émission de rentrée avec une chanson toute neuve, toute fraîche et dédicacée de Mac Thénardier. Il a fait cette chanson.
1: Salut la Souterraine, c'est Mac Thénardier. Ça c'est une chanson que j'ai faite pour mon dernier concert à la Bicyclette à Montreuil, qui était il y a une dizaine de jours. Il y a deux semaines.

Voilà, c'était à l'instant Averse. Averse, c'est un groupe lyonnais avec les deux frères Viro, Charles et François Viro, que vous avez déjà entendu dans cette émission. Averse, c'est principalement le groupe de Charles Viro, mais ici, sur cet album disponible sur le label Cœur sur Toi, label de Marseille, que je vous conseille vraiment d'écouter, dont j'ai découvert l'existence cet après-midi et qui est sorti au mois de juillet. J'ai adoré ce morceau Écorce, et sur cet album d'Averse, on retrouve François Viro à la batterie, aux guitares on retrouve Paul de Fontana Rosa et puis Pauline Cassidy au clavier, donc une fine équipe autour de Charles Viro, et ça vaut vraiment le coup d'aller écouter et découvrir cet album d'Averse qui s'appelle Comme Toi. Et puis juste avant, d'autres lyonnais, c'était Odyssey and Oracle, toujours ce mix entre paroles très engagées politiquement et cette musique très foisonnante 70s, presque gentillette. L'album Technicolor est sorti chez Dur et Doux et je vous le conseille là aussi très vivement. Bon, je ne vais pas le dire à chaque groupe que j'ai programmé ce soir puisque j'ai fait en sorte que tout soit forcément très très bien. De Lyon, on va passer dans le Béarn avec un extrait de l'album de Antoine Bélanger qu'on connaissait sous le nom de Gratuit auparavant, et là donc ça a fait beaucoup d'albums sous son propre nom, j'ai pas compté. L'album s'appelle La Flûte, ça sort chez Un Je Ne Sais Quoi, et je vous conseille là aussi vivement d'écouter La Pente avec le violon de Carla Palone notamment. Antoine Bélanger, La Pente, on part dans le Béarn.

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Le portrait de la jeune fille en feu rouge, cet extrait de l'album Charabia d'Antonio qui sortira en 2027, pas de date précise, peut-être pas de label, en tout cas de l'autoproduction pour l'instant, pour ce titre d'Antonio. Antonio, derrière Antonio se cache Marion, que vous avez déjà entendu sous le nom de Johnny Hill, et puis Séverine, que vous avez déjà entendu sous le nom d'Accident. Elles ont un duo, ces deux Lilloises ensemble, et qui s'appelle donc Antonio, qui est très très chouette, que j'aime beaucoup, et notamment ce très beau portrait de la jeune fille en feu rouge. Et puis juste avant, là aussi, je suis bien content de les voir sortir un nouvel album, et sur un bon label, puisque Diana Vaughan sort un nouvel album après leur album autoproduit, cette fois Les Bêtes, qui sortira bientôt chez Vicious Circle Records, et s'annonce très très beau, comme le montre ce single L'eau salée. Il y en a déjà deux ou trois sorties et c'est très très beau, toujours autant ce duo Nico et Vincent, Diana Vaughan, je vous le conseille vivement, c'est parisien. On était à Lille avec Antonio, on va rester dans le Nord et aller faire un petit tour à Bruxelles, même si le groupe parle en général de la Brie, et de la Brie triste. Je parle de Colombet, puisque Colombet sort un nouvel album intitulé Les yeux fermés. Ça sortira début octobre, mi-octobre, pardon, le 15 précisément, chez Gelodanti Records. Les yeux fermés de Colombet. Et le morceau que je vous propose d'écouter, c'est le morceau appelé La voix, chantée avec Rebecca Bonté. Colombet.

l'instant, c'était Vers le Nord. Le groupe que vous avez entendu, Vers le Nord, c'est le nouveau groupe de Mathieu Pellerin, ex-Oi Boys notamment, et pas mal d'autres groupes de punk un peu brutaux comme ça, bien dark. Nouveau groupe Vers le Nord de Mathieu Pellerin est signé chez Born Bad. Un album est à venir, intitulé À l'aise, et le morceau que vous avez entendu, c'est le premier single, et ça s'appelle L'Homme Errant. Et puis juste avant, un autre messin plutôt que français pour ceux qui auraient la référence, avec le morceau Diamant, c'était Tony Gerano, extrait de l'album Say, qui est sorti sur une galaxie de labels sur lequel vous pouvez le trouver en téléchargement, parfois libre, parfois pas. Débrouillez-vous avec tout ce qui est sur la page de l'émission. Il y a notamment Arike Records, Chemin de la Folie, Épicerie Records, Les Potagers Nature. Enfin voilà, c'est vraiment une grosse coprod, et une version vinyle existera aussi chez Specific Recordings. Je vous ai bien sûr mis tous les liens vers tous les morceaux de l'émission de ce soir, de la programmation de ce soir, sur la page du site web. N'hésitez pas à vous y rendre, et c'est aussi là que vous retrouverez le podcast de l'émission d'ici quelques jours à la fin de l'émission. Continue toujours cette émission, toujours un peu rock, pendant que derrière moi, les Français au nom grec, les Agamemnons, jouent leur surf music instrumentale. Je vous propose de partir, de revenir à Paris plutôt, avec une grande nouvelle pour moi. Je suis bien content parce qu'après plusieurs années d'absence, 4 précisément, PIP revient. Ils ont enregistré 4 titres en live au studio Cheval. C'est disponible sur leur Bandcamp et je vous conseille d'aller voir et les prises live sur YouTube et d'aller écouter, acheter tout ça sur leur Bandcamp. Les 2 liens sont sur la page là aussi, et je vous propose d'écouter mon titre de cœur de PIP, c'est Ça va aller.

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Vous venez d'entendre Rumine, c'est le premier extrait du disque éponyme du groupe Fourche, on va y arriver, dont l'album porte le même nom. Ça sort demain, c'est un album de 8 titres d'un trio brestois dont font partie Antoine Pascalini alias Monolithe Noir, qu'on retrouve dans ce trio, et puis aussi Arnaud Mnémotechnique et François Point. Je vous conseille d'aller écouter ça. J'ai pas encore écouté tout l'album, mais rien que l'idée de cet album disponible demain chez Araki Records est très bon, puisque l'idée de cet album de Fourche est née après un concert enquête, le Silence dans les Champs, qui est tiré d'une enquête journalistique de Nicolas Legendre, prix Albert Londres 2023. Ça a déclenché chez eux l'envie de faire, de composer ces 8 pistes instrumentales, mais aussi avec des entretiens dans le cadre d'ateliers avec des lycéens ou dans des lycées agricoles ou avec des paysans. Et l'idée, c'est de montrer à quel point la Bretagne crève de la surexploitation et de la pollution des sols. Je vous conseille vivement d'aller écouter ce morceau Rumine est très beau, est déjà disponible, et tout le reste est sans doute du même tonneau. Et puis juste avant Fourche, c'était le groupe de Grenoble, signé sur le label de Toulouse, Hidden Bear Records. Le groupe s'appelle Proto, et le morceau que vous avez entendu, c'est Pas dormir, c'est extrait d'un EP appelé Veille. On va continuer cette émission légèrement plus calme. On a une dernière demi-heure de musique et je vous propose d'écouter un extrait de l'album de Mathieu Malon, qui est sorti maintenant au début du mois de septembre sur sa propre structure, son propre label Lost in Music Records. Et on va écouter le morceau Acide que j'ai préféré sur cet album, intitulé La poudre aux yeux.

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Un petit peu de douceur jazz avec Gaëtan Nonchalant, désormais installé à Bayonne. Son album intitulé Le Jazz, lui aussi, sort le 9 octobre chez Objet Disc. Et du coup, on n'a pas d'autres nouveaux morceaux à vous diffuser que ce jazz-là, mais c'est très très beau, ça me va très bien. Et bon, sans doute qu'on va essayer de recevoir Gaëtan au mois de novembre. On va en discuter avec lui pour une session et on verra sous quelle forme. Et puis juste avant Gaëtan, j'ai fait exprès de les mettre ensemble puisque c'est Institut, et Institut est entre autres formé par Emma Mario et Arnaud Dumatin. C'est un duo et Emma aide aussi à produire Gaëtan Nonchalant. Gaëtan a enregistré chez Emma Mario. Donc voilà, c'était l'occasion de les passer ensemble, et le morceau d'Institut que vous avez entendu ce soir, extrait de l'album Changer de paradis tout simplement, eh bien le titre portait exactement le même nom. Voilà, c'était Institut, ça me fait toujours autant rigoler et c'est toujours autant plaisant à écouter. On va finir cette émission, on a encore quelques minutes devant nous, mais un long morceau de l'album de Jean Felsine. Je le trouve tellement beau, ce morceau Medicine Show, très, à la fois très folk américain et en même temps très, très trad français. Lui cite Gabriel Yacoub et Emma Licorne pour ce morceau. Et voilà, je vous laisse vous faire votre avis sur ce morceau extrait du très bel album de Jean Felsine, Cinéma Permanent.

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Le barragiste s'est extrait de l'album Cambio de Perspectiva du Flegmatique, lui aussi basé dans le Haut-Béarn en ce moment. Ça sort sur le label toulousain We Are Unique Records. Et vraiment, je vous conseille cet album du Flegmatique, c'est toujours aussi agréable à écouter. Là, ce morceau-là, qui est toujours voilà, une petite vignette comme ça de la vie de quelqu'un, le barragiste, est à la fois solaire et sépulcral, c'est vraiment très très beau. Et puis juste avant, c'était Gabriel Auguste, extrait d'un EP appelé Milan Noir, avec une reprise et une nouvelle version d'un morceau à lui, remixé, et puis surtout ce titre Milan Noir, composé au moment du décès de sa sœur, avec de très belles paroles de Gabriel Auguste. Voilà, c'est la fin de cette émission, ou presque. On va encore écouter un tout dernier morceau avec Sourdure, Pauvre Cirque, chanté avec Héloïse Decaze, extrait de l'album Outre d'Or. L'album sort tout début octobre chez Pagans. Sourdure.

C'était donc Sourdure, c'est la fin de cette émission. Je remercie à la réalisation de l'émission Paul Guy, Yael Feltenier-Mérou, Paul Mallier, Arnaud Pio et toute ex-étudiant de la prépa son de Chalon qu'on salue bien bas ce soir. Il nous écoute, je le sais. Et on termine cette émission avec Gaspard Claus, extrait de l'album Cells qui sort lui aussi bientôt, que vous entendez juste là derrière moi. C'était Émile Mallier, qu'est-ce que j'ai dit ? J'ai dit Paul, pardon, Émile Mallier. Voilà. Et donc, Gaspard Claus, Amour Constrictor, tout de suite. C'est la fin de la Souterraine Radio.

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1: Adoratrices et adorateurs du brasseur de tubes indé, bienvenue sur les ondes ou le stream de votre radio locale et prosternez-vous à l'écoute de Propaganda musicale. Aujourd'hui, premier épisode de cette nouvelle saison, la numéro 9. J'espère que vous avez pu voir des concerts ou écumer les festivals cet été, et cela sans trop cuire. Je vais encore alterner cette saison avec des nouveautés indées de groupes à guitare certifiés non conformes, et une fois sur deux en mode internationaliste. Des focus sur des labels qui comptent le plus, des émissions thématiques de genres musicaux ineffables, ou encore d'interviews de frondeurs de l'outre-culture. Laissez-vous griser cette semaine par des compositions sans frontières ni d'ego, de l'art qui dissout son auteur et du folklore non figé. Vous frémissez d'impatience, alors on démarre avec Memorials. J'ai pas mal écouté leur LP cet été intitulé All Clouds Bring Not Rain, sorti en mars dernier chez Tapette Records, le label allemand. Ici le duo britannique composé de Verity Sussman, la chanteuse du groupe culte des années 2000 Electra Lane et Matthew Sims. Ce duo Memorials sont isolés dans un studio en pleine forêt du sud-ouest de la France et ont accouché d'un album teinté de prog de Canterbury. Écoutons Cut Glass Hammer.

Propagande musicale, émission apte à rendre la vie plus savoureuse avec First D.I.A., extrait de Amdada, sorti le 10 juillet, le nouvel album de Holy Wave, sorti chez Suicide Squid Records et Modular. De la pop psyché née d'une collab avec mes chouchous L'Oreille et Meets the Obstolate dans leur studio El Derrumbe dans la ville d'Ensenada au Mexique. Un son élargi et plus subtil, fruit d'une pré-production qui a pris plusieurs mois à mûrir. À suivre dans l'émission qui fait monter la frénésie avec mon coup de cœur, Vanishing Twins, évidemment, et leur nouveau disque Archive sortira le 2 octobre. Le trio Caméléon, composé de Cathy Lucas, positionné dans le Lot, et Valentina Magaletti et Susumu Mokai à Londres, unis par un studio virtuel où ils échangent des morceaux et fragments. Leur méthode rappelle les jeux surréalistes du cadavre esquis. Chaque membre ajoute une couche sans savoir ce que le précédent a joué, jusqu'à ce que la musique devienne une histoire collective.

propagande musicale où une échappée belle vers un imaginaire 70s idéal avec la légende japonaise Uruomi Osono avec le titre M for Mandala, extrait de Your Sister Really, sorti le 11 septembre dernier sur Ghostly International et Modulor. Osono signe ici son 23e album studio. À 78 ans, le petit pépère explore un nouveau chapitre. Il dit « Je porte désormais deux univers musicaux en moi, celui de mon ancien moi et celui inconnu de mon nouveau moi. » Un album né d'une réflexion sur les concepts japonais intraduisibles où la compassion cède la place à la sincérité pure, d'où le titre « Your Sincerely ». À suivre maintenant, Seguidillas par Baile Entero, aka Pablo Martin Jones, le madrilène qui mêle tradition ibérique et expérimentation électronique, inspiré du baile entero de Peña Parda, l'un des rythmes les plus uniques de la péninsule. Et Seguidillas se réinvente ici, au cœur du morceau, un mantra à vocaux dérisés, une comptine rythmique, qui ancrait autrefois les enfants dans la cadence des Seguidillas.

0: Vous êtes bien à l'écoute de Propagande Musicale et vous sentez le mystère universel des choses. C'est enchaîné Jack Willy et le titre Love Color, extrait de Eternal Spring, sorti le 11 septembre sur l'excellent label anglais Gondwana Records. Jack Willy, cofondateur de Portico Quartet, réinvente des mélodies et envoûtantes sur ce nouvel album, des rythmes cycliques et une quête sans complexe de beauté. Un projet né de l'amitié avec Anya Rani. Il y a même une collab sur le disque avec Yesterday Today. À l'instant, la douceur de Marianne Perrudin et sa composition Nos Ombres, extrait du très très beau Quand tombe le jour, qui sortira le 16 octobre sur Promenade et Modulor, premier EP solo enregistré par Marianne Perrudin dans un chalet des Pyrénées. Vous atteignez une forme de dépassement, mais le premier épisode de la saison 9 s'achève ici, enregistré dans mon studio mobile puis ciselé par un technicien de Erlotan. Cette émission voyage désormais dans tout l'univers, qu'il en soit remercié. Propagande musicale, émission prophétique, sera rediffusée pour les Philistins goguenards dans les quatre coins de la France. Tous les podcasts et cette liste sont à retrouver sur erdotan.fr. Et d'ici là, je salue évidemment les maquisards à l'allure débraillée.
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Bonsoir tout le monde, vous êtes bien sur Croc Radio 89.5 FM à Vienne et ses alentours ou sur crocradio.com pour le reste du monde. Nous sommes mardi, il est 22h et c'est Christophe qui vous souhaite la bienvenue pour le 92e numéro de Ce n'est que de la musique, le 5e de la saison 3 de l'émission qui ne manque pas d'air. Alors la rentrée semble déjà tellement loin, alors je ne sais pas si vous êtes comme moi, mais moi je suis déjà en manque d'énergie, un peu usé par le train-train quotidien, déjà en train de penser aux prochaines vacances, à compter les jours, bref, c'est pas la joie, mais heureusement, pendant une heure, c'est le shoot de dopamine grâce à vous, hein, fidèles auditrices et fidèles auditeurs de cette émission, et je vous en remercie. Comme toujours, je me suis décarcassé pour vous concocter une programmation aux petits oignons à base de rock, de roll, mais pas que. Il y aura pas mal de nouveautés cette semaine dans l'émission. Ça ne nous empêchera pas d'écouter un titre de chaque décennie des années 50 à aujourd'hui. Le quart d'heure américain sera évidemment présent, tout comme la séquence des reprises. Il y aura un extrait d'un des plus grands albums live de l'histoire du rock et plein d'autres choses. Mais avant de démarrer, je vous rappelle que ce programme sera diffusé jeudi à 16h. Et que le podcast sera disponible sur toutes les plateformes de téléchargement tout à l'heure, un peu après minuit. Et puis, vous pouvez aussi vous abonner à la page Instagram de l'émission. Alors, vous le savez, la jeunesse est cruelle, on est tous passés par là. Et tous ceux qui sont nés en 1900 quelque chose se font maintenant traiter de dinosaures. Alors, la première chanson du jour, elle est pour vous, elle est pour moi. Et c'est parti pour la 92e.

T-Rex, 20th Century Boy, 1973. Je vais y revenir dans quelques instants. Alors, je ne sais pas quel âge vous avez de l'autre côté de votre appareil de réception. N'hésitez pas d'ailleurs à me le dire par mail ou sur Instagram. Mais ce morceau, hein, ça rend quand même fier d'être né au siècle dernier. Mais la vraie raison de vous passer ça aujourd'hui, c'est que le 30 septembre, Marc Bolan aurait fêté ses 79 ans s'il n'était pas mort dans un accident de voiture il y a bientôt 50 ans. Alors, Marc Bolan est de 47, comme Iggy Pop et Michel Sardou, hein, choisis ton camp, camarade. Marc Bolan, c'était le chanteur, guitariste, auteur, compositeur de T-Rex, un des groupes les plus importants du glam rock, un groupe qui n'a pas survécu à la mort de Marc Bolan. Bolan, il est mort dans un accident de voiture, hein, je vous l'ai dit. Alors, c'est pas lui qui conduisait, c'était sa petite amie Gloria Jones. Gloria Jones, la créatrice un peu maudite de Tainted Love. Marc Bolan, il conduisait pas pour la bonne et simple raison qu'il n'avait pas le permis de conduire, parce qu'il avait peur de mourir avant l'âge de 30 ans. Bon, bah, il aurait peut-être dû passer son permis, puisqu'il est mort pile deux semaines avant son 30e anniversaire. Pour revenir sur 20th Century Boy, la chanson est sortie uniquement en 45 tours en 73, car bizarrement, elle ne faisait pas partie de l'album Tanks, publié 15 jours plus tard. Et ce n'est qu'en 85 que la chanson a été rajoutée en bonus track des rééditions de ce fameux album Tanks. Et si 20th Century Boy était un gros succès à sa sortie, hein, numéro 1 en Irlande, numéro 3 en Angleterre, elle est revenue dans le top 10 de nombreux pays quasi 20 ans plus tard, et en grande partie grâce à un tout jeune Brad Pitt en calbut dans une pub pour Levi's. Et oui, Brad Pitt est aussi un 20th Century Boy. Phoebe Looney et Céline Massiera, les deux acolytes des Lombrini Girls, sont aussi des 20th Century Girls, puisqu'elles ont aujourd'hui autour de la trentaine. Et après une tournée des festivals, elles viennent d'annoncer la sortie de leur deuxième album pour janvier 2027. Cet album va s'appeler No Refunds. Et un tout nouveau single vient d'être dévoilé la semaine dernière, Bang Bang Bang. Et oui, c'est encore plus fort que Cher. Cher, la chanteuse, hein, pas le prix, évidemment. Les Lombrini Girls n'envisagent pas de faire des chansons qui ne seraient pas revendicatives ou politiques. Et après avoir donné des vertiges à toute l'extrême droite après leur passage à Rock en Seine, dans Bang Bang Bang, les deux Anglaises appellent carrément à la révolution prolétaire face aux classes aisées et au rejet de la monarchie. Alors on est punk, on ne l'est pas, ça c'est sûr. Et dans la foulée de l'annonce de ce nouvel album, les dates de la tournée 2027 ont été dévoilées. Le 23 mai 2027, donc, les Lombrini Girls seront au Transborder de Lyon, le 29 à l'Élysée Montmartre à Paris, le 31 à l'Abbaye de Bruxelles et le 1er juin au De Roma à Anvers. Le tout nouveau single des Lombrini Girls, Bang Bang Bang, c'est maintenant dans Ce n'est que de la musique.

Deux nouveautés pour le prix d'une dans ce n'est que de la musique cette semaine, puisqu'après les Lambrini Girls, c'était les British Birds, les oiseaux britanniques. Alors certainement pas des oiseaux de mauvais augure. Les British Birds viennent de Shoreley, c'est à une trentaine de kilomètres au nord-ouest de Manchester, et c'est un projet mené par Bobby et Emma Townsend, accompagné par le bassiste James Robinson et le batteur Dominique Lawson. Alors c'est vraiment un groupe qui fait tout lui-même, hein, puisque Bobby Townsend produit et mixe les enregistrements, pendant que Emma est chargée de toute la partie illustration et graphique des disques. Des albums, les British Birds en ont déjà deux, un en 2024, un autre en 2025, deux albums que les Townsend ont vendus eux-mêmes après les concerts et sont même allés les livrer chez quelques disquaires partenaires. Un troisième album vient d'être annoncé pour le 16 octobre, ce sera distribué par Skepwax Records cette fois-ci, et ça va s'appeler Murmurate Oscillate. Alors vous venez d'écouter Scary Movies, un film de peur pour nos amis québécois, le deuxième single issu de cet album à venir. Un single qui rend hommage au grand-père d'Emma et Bobby, un grand-père qui adorait leur montrer des films d'horreur quand ils étaient petits. Alors la chanson est quand même plus nostalgique que flippante, n'est-il pas ? La nostalgie, on aurait pu rester avec la chanson suivante puisqu'elle a pour titre « Terrain vague » et ça va rappeler aux moins jeunes une époque où on pouvait aller jouer dans des terrains vagues, un truc qui n'existe quasiment plus en ville aujourd'hui. Mais en fait, cette chanson est plutôt triste. « Terrain vague », c'est au fond de la face B de « Monde animal », hein, le premier album de Lily Drop, et ça parle d'un type qui s'est séparé de sa femme. Alors on ne sait pas trop qui est parti dans l'affaire, mais ce qu'on sait, c'est que le type a tout perdu. Madame a gardé les enfants, le chien, la télé, la voiture, et en plus, il y a un nouveau mec à la maison. Alors faut dire qu'Olivier Caudron, le chanteur leader de Lily Drop, ça n'a jamais été le plus grand bout en train du rock français. Une sorte de loser magnifique, comme l'histoire de la musique en est remplie. Il était très pote avec Jean-Louis Aubert, ils se connaissaient depuis tout petit, ils aimaient les mêmes trucs, ils avaient les mêmes références. Sans doute qu'ils avaient même le même talent musical. Mais bon, il y en a un qui a monté Téléphone et qui a une solide carrière solo depuis 40 ans maintenant. Puis il y en a un autre qui, justement, a quitté le groupe qui allait devenir Téléphone juste avant le premier concert et qui n'a jamais vendu beaucoup de disques, qui a chopé le sida à 30 et qui est mort à 50. Hein, comme quoi, le destin, parfois, ça se joue à pas grand-chose. Lily Drop, Terrain Vague, on était en 1980 sur l'album Monde Animal.

Vous êtes toujours lancé avec de la musique et c'était Big Joe Turner en 56 avec Boogie Woogie Country Girl. C'était sur la face B d'une reprise d'un standard du blues, Corinne Corinna, alors à pas confondre avec le Corinna Corinna de Bob Dylan. Ce 45 tours s'est classé la deuxième place des charts R&B. Alors ça, c'est pas forcément un événement, tant Big Joe Turner a collectionné les top 10 entre 45 et 56, mais par contre, sa 43e place au Billboard, ça c'est historique, puisque ça a été la première fois et l'avant-dernière que Big Joe Turner est apparu dans le fameux top 100. Alors on doit à ce brave homme quelques-uns des meilleurs enregistrements de rock'n'roll des années 50. C'est notamment lui qui était le premier à chanter Shake, Rattle and Roll en 54. Alors c'est pas lui qui l'a écrite, hein, je précise, une chanson qui a fait partie du fameux Top 500 Rolling Stone, un standard repris par des centaines et des centaines de groupes ou d'artistes depuis 70 ans, notamment par Jerry Lee Lewis. Alors Madelorean nous emmène maintenant à Hambourg en 64 pour justement entendre en live Jerry Lee Lewis, une des premières légendes du rock'n'roll, un des premiers à avoir suscité le scandale dès la fin des années 50, notamment à cause de ses mariages. Prenez des notes. Le Killer, comme on l'a surnommé, s'est marié une première fois en février 52 à l'âge de 16 ans avec la fille d'un pasteur. Alors, le divorce a été officiellement prononcé en octobre 53. Notez bien la date, puisque Jerry Lee Lewis s'est marié une seconde fois en septembre 53. Oui, il y a comme un petit problème. Il a fallu refaire la cérémonie plus tard. Deux enfants sont issus de cette deuxième union et un divorce s'est conclu début 58. Sauf que Jerry Lee Lewis épouse le 12 décembre 57 Myra Gale Brown, sa cousine, âgée de 13 ans seulement. Eh oui. Et quand un journaliste anglais a révélé l'histoire au grand jour, eh bien Jerry Lee Lewis a vu tous ses engagements annulés et le public lui a majoritairement tourné le dos. Alors pour continuer la liste des mariages maudits de Jerry Lee Lewis, sa quatrième femme est morte noyée dans une piscine après 11 ans de mariage, sa cinquième d'une overdose seulement 77 jours après être passée devant le curé. Alors il y a eu quand même d'autres mariages derrière, le sixième mariage du Killer a duré 21 ans de 84 à 2005 et le septième de 2012 jusqu'à la mort de Jerry Lewis en 2022. Mais revenons à la musique, hein, puisque c'est ça qui nous intéresse le plus, enfin j'espère. En 63, le contrat qui le lie à Sun Records se termine et Jerry Lewis rejoint Smash Records, il va faire quelques enregistrements qui ne l'en mettent pas vraiment en selle. Et puis quand enfin on lui fait enregistrer I'm on Fire, un titre qui pourrait être un tube selon la maison de disques, pas de bol, les Beatles arrivent aux États-Unis et inondent les radios américaines. Alors, puisque les British envahissent l'Amérique, l'Américain va trouver un peu de salut en Europe, là où le public local est toujours enthousiaste à son égard. Et c'est notamment au Star Club d'Hambourg, là où justement les Beatles sont joués avant d'être des mégastars. C'est là donc que Jerry Lewis va se refaire une petite santé et donner un concert qui va devenir Live at the Star Club Hambourg, un des plus grands albums live de tous les temps pour tout un tas de spécialistes, hein, parmi lesquels le NME, le magazine Mojo, ou encore le Rolling Stone, dans lequel on a pu lire, je cite, ouvrez les guillemets, « Live at the Star Club Hambourg n'est pas un album, c'est une scène de crime. Jerry Lewis massacre ses rivaux dans un set de 13 chansons qui ressemble à une longue convulsion. » Direction donc le 5 avril 64 au Star Club d'Hambourg pour assister à une performance homérique de Jerry Lewis.

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1: C'était donc Jerry Lewis à Hambourg en 64 et Matt DeLorean nous ramène au 21e siècle, pile à l'heure pour le début du quart d'heure américain. Et on démarre cette séquence avec les Charms, un groupe de garage rock, garage punk qui s'est formé en 2002 autour de la chanteuse et guitariste Ellie V. Les Charms ont publié 4 albums et 3 EP de 2003 à 2015 et ont su attirer sur eux l'œil de Steve Van Zandt, le Little Steven du E Street Band, le groupe de Bruce Springsteen. Alors Van Zandt passait leur titre sur la radio dont il était le directeur des programmes. Et puis plus tard, il les a signés sur son label pour un album. Pendant toutes les années 2000, les Charms ont été une valeur sûre de la scène garage américaine, même si Ellie V avait un peu de mal avec cette étiquette. Enfin, pas vraiment avec le terme de garage rock en lui-même, mais avec la définition un peu restreinte dont on pouvait s'en faire au début de ce siècle. Alors pour faire court, et toujours selon la chanteuse des Charms, quand on disait garage, on pensait souvent à un rock un peu rétro avec un son très daté, mais pour elle, son groupe sonnait tout à fait moderne, même si bien sûr ses influences initiales puisaient dans les 50s, les 60s et les 70s. Et parce qu'il y a des traditions dans cette émission, on va s'écouter Top Down, le premier titre du premier album des Charms, pour commencer le quart d'heure américain.

Vous êtes toujours en série que de la musique, l'émission qui ne manque pas d'air, c'était Serratones avec Gotta Get to Know Ya, extrait de Power, le deuxième album du groupe, un album sorti en 2019. Serratones, c'est un groupe qui vient de la Louisiane, un groupe qui se qualifie lui-même de funk soul rock et qui a sa tête A.G. Enns, une chanteuse qui est aussi une des deux guitaristes de Serratones. Un groupe qui se qualifie donc de funk soul rock, mais dont tous les membres se sont rencontrés en assistant des concerts punk, comme quoi hein, quand on aime le rock, la palette de nos goûts est très large finalement. Et puis après tout, hein, comme l'a dit récemment A.G. Enns dans une interview, hein, le punk c'est juste du blues joué hyper vite, et le blues c'est une musique qui est issue du gospel. Serratones a sorti 3 albums en tout et pour tout pour le moment, les 3 chez Fat Possum Records, et le groupe a eu les honneurs des fameux Tiny Concerts de la NPR. Serratones a sorti son tout dernier album en 2022, hein, ce qui n'empêche pas le groupe de donner des concerts de temps en temps, mais aussi aux membres du groupe de participer à des projets parallèles. Par exemple, la chanteuse A.G. Enns a remporté un Grammy Awards en 2026 pour sa collaboration en compagnie d'une quarantaine d'autres artistes. Un album en hommage à Clifton Chenier, une des légendes du Zydeco. Alors le Zydeco ou Zary.

Rico en français. C'est un genre musical typique de la Louisiane, joué par des Cajuns blancs et des Créoles noirs. Un genre musical qui est apparu au début du XXe siècle. On enchaîne maintenant avec Anna Ash, encore une américaine. Décidément, ce quart d'heure américain sera très américain. Donc Anna Ash vient du Michigan, mais elle est désormais installée à Los Angeles. Alors elle a écouté pas mal de country quand elle était jeune. Elle a aussi découvert Neil Young et James Taylor en allant farfouiller dans les disques de ses parents. Et ce n'est que vers 18-19 ans qu'Anna Ash s'est mise à chanter et à jouer du banjo. On était alors en 2006-2007. Et le folk très roots, c'était alors son premier moyen d'expression. Avant qu'Anna Ash élargisse progressivement sa palette vers la country, le soft rock et l'americana. Alors je vous propose de découvrir aujourd'hui sa face pop rock avec Apologies, un titre extrait de son troisième album LA Flame. C'était en 2019.

Samantha Fish a grandi dans la banlieue de Kansas City. Elle avait une grande sœur, Amanda, qui voulait pas jouer avec elle. Amanda préférait s'enfermer dans sa chambre pour chanter. Donc, en signe de représailles, Samantha s'est à son tour enfermée dans sa chambre pour apprendre à jouer de la guitare et à chanter. C'est typique, les cadets veulent toujours dépasser les aînés. En tout cas, cette concurrence qui s'est installée de chaque côté d'un mur de la maison familiale a fini par payer, puisqu'abreuvée de musique par une mère qui dirigeait la chorale de l'église et par un père qui était guitariste, les sœurs Fish ont eu le blues grâce à Bonnie Raitt et Stevie Ray Vaughan. Et puis ensuite, elles ont basculé vers les disques de Tom Petty, des Stones et bien d'autres pour compléter leur culture musicale rock. Et une fois sorties de l'adolescence, les deux sœurs ont entamé une carrière musicale. 4 albums pour Amanda, 14 pour Samantha, dont les deux derniers qui ont été nominés aux Grammy Awards dans la catégorie meilleur album blues contemporain. C'est d'ailleurs sur Paper Doll, le dernier album studio de Samantha Fish, que vous pouvez retrouver, Dead Armadillo, le titre que vous venez d'entendre. Alors pour être précis, c'est même sur la version Deluxe, une version augmentée de deux nouveaux titres par rapport à la version initiale. Et c'est comme ça que se referme le quart d'heure américain. On va passer maintenant à la séquence des reprises de la semaine. Alors il y aura une nouveauté qui n'en est pas vraiment une, et puis une chanson que tous les francophones de 7 à 117 ans connaissent.

On a démarré la séquence des reprises avec Ouhouheur, le duo formé par Camila Gray et Leisha Ellay. Ouhouheur tire son nom du titre d'un album de PJ Harvey. Et les deux américaines ont mis le groupe sur pause en 2015, hein, ce qui n'empêche pas qu'il y ait une actualité autour du duo. Au mois d'août dernier, Nocturnes, le deuxième album de Ouhouheur, vient de se voir réédité en vinyle 15 ans après sa sortie. Une version agrémentée de deux nouveaux titres, dont Cool Sing, une reprise d'un des morceaux emblématiques de Sonic Youth. Cool Sing, c'est un titre qui est venu à Kim Gordon après une interview qu'elle a faite avec le rappeur LL Cool J, hein, c'est lui qui menait l'interview. Si c'est bien Kim Gordon qui chante sur la version originale de Cool Sing par les Sonic Youth, il y a un rappeur qui fait une apparition à ses côtés, alors rien de moins que Chuck D, le leader de Public Enemy. Et après Ouhouheur qui reprenait Sonic Youth, c'était au tour de Sonic Youth de reprendre Plastic Bertrand, même si aujourd'hui on sait tous que c'est pas vraiment Plastic Bertrand qui chante Ça plane pour moi sur les albums et 45 tours. Sonic Youth avait participé à un album collaboratif de reprise au début des années 90, un album où la génération des groupes de cette époque était censée reprendre des tubes New Wave. Alors New Wave étant une définition assez vague en l'occurrence, puisque parmi les artistes repris sur cet album, on retrouvait Iggy Pop, Blondie, Elvis Costello, Kate Bush, les Pretenders ou encore Gloria Jones, dont je parlais en début d'émission. Alors personnellement, moi j'aurais pas classé tous ces gens dans la New Wave. Pour revenir sur Ça plane pour moi, c'est une chanson que les francophones ne prennent pas vraiment au sérieux, hein, et d'ailleurs je pense qu'elle n'a pas été faite sérieusement, mais il y en a un qui a fait l'éloge de Ça plane pour moi, et c'est pas n'importe qui puisqu'il s'agit rien de moins que Joey Strummer, oui, le regretté leader des Clash. En 95, Joey Strummer a déclaré dans une interview que Plastic Bertrand a condensé en 3 minutes un disque sacrément bon qui ferait taper du pied même à un mec dans le coma. Alors selon les puristes du punk, il est interdit de mentionner Plastic Bertrand. Pourtant, ce disque était probablement bien meilleur que beaucoup de disques soi-disant punk, affirmait donc Joey Strummer. On va terminer l'émission d'aujourd'hui avec Little Strange par Twinemen, un projet né sur les cendres de Morphine après le décès de son chanteur Mark Sandman, terrassé par une crise cardiaque sur scène le 3 juillet 99 en Italie, et j'ai plus vraiment le temps de vous en dire plus. Donc on va s'écouter Twinemen, Little Strange, dans l'émission qui ne manque pas d'air.

0: Et voilà, le 92e numéro de Ce n'est que de la musique est désormais terminé. Comme d'habitude, j'étais ravi de passer cette heure avec vous sur Croc Radio et j'espère que tout ça vous a plu et que vous serez encore là la semaine prochaine avec toujours plus de rock, de roll, mais pas que. Je vous rappelle que l'émission sera diffusée jeudi à 16h et que le podcast sera disponible dès demain matin sur toutes les plateformes. Si vous avez des questions ou des commentaires à propos de ce programme, vous pouvez toujours vous abonner à la page Instagram de Ce n'est que de la musique ou bien m'envoyer un mail à ce n'est que de la musique @gmail.com, ce n'est que de la musique tout attaché et sans apostrophe. Voilà, c'est tout pour ce soir. On se retrouve donc la semaine prochaine à la même heure pour une nouvelle émission qui ne manque pas d'air. D'ici là, amusez-vous bien, restez fidèles à Croc Radio et allez dans la paix et la joie du rock'n'roll.
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Bonjour et bienvenue à tous et à toutes. Évidemment, c'est le Radio Béton 93.6 Big Bazunga Bougalou. On mettait tous les mots de cette phrase dans l'ordre et vous avez une introduction parfaite. Voilà, c'est toujours l'été ici sur le Big Bazunga Bougalou, Radio Béton 93.6, donc à Tours. Et comme c'est toujours l'été, c'est la fête, c'est festi, Bazunga, festi Bougalou, festi Big. Allez, on s'amuse, puisque il fait toujours chaud, hein, il fait toujours beau, il fait toujours chaud. Et donc on garde les chemises à fleurs, on se reste en claquettes chaussettes, on se met sur un hamac. Et on se boit des petits cocktails en écoutant les mix de l'été du Big Bazunga Bougalou. Une heure de mix, pas de thème, pas de playlist. Et du plaisir olfactif. Enfin, auriculaire. Enfin, auditif. Enfin, oui, c'est joli. Et cette émission est rediffusée sur différentes radios du réseau Ferrarock, comme par exemple du côté de Brest. Nous avons Fréquence Mutine, nous avons Radio Active du côté de Saint-Brieuc, nous avons Westrack du côté du Havre, RCV 99 à Lille. On a bien sûr l'ineffable, l'inénarrable et l'inoubliable Limoges. C'est Bob FM. Un petit coucou à nos éditeurs de Limoges qui m'ont, j'en ai vu cet été, donc la bise à tous. Et également aux auditeurs de Radio Méga à Valence et de Croc Radio à Vienne. Quoi d'autre? Vous pouvez nous réécouter, évidemment. Alors évidemment, il y a du délai, hein. Évidemment, c'est l'été, on n'est pas non plus au taquet, hein. On n'est pas H24 aux manettes de l'émission. Mais les rediffs de l'été, bah, se commence à s'écouler tout doucement, et comme on est gentil avec vous, on les fera durer une bonne partie du début de l'hiver. Les rediffs, c'est sur le Mixcloud du Big Bazunga Bougalou ou sur la page de podcast de Radio Béton à la rubrique Big Bazunga Bougalou, enfin la rubrique podcast du site de Radio Béton. Bref, vous débrouillez, vous les trouvez parce que vous êtes grand et majeur et vacciné. Et vous trouvez donc tout ça, toutes les infos pour écouter les rediffs. Réunis par mix de 2 heures, donc deux fois plus de musique, deux fois moins de blabla. Et ça, c'est chouette. Monsieur K n'est pas là aujourd'hui, on lui fait un petit coucou. Peut-être qu'il est à l'heure actuelle pile dans son véhicule motorisé. Et bien, dans ce cas-là, salut Monsieur K, comment allez-vous? Attention, ne grillez pas le feu rouge, je vous ai vu. Et il sera là la semaine prochaine, il sera de retour. Ne nous inquiétons pas, on a annoncé aussi, on voudrait bien annoncer samedi 26 septembre du côté du bar Le Bistrot 64. De façon gratuite, il y aura le groupe Beach Monsters qui nous a déjà égayé les soirées au quart de tour sous le chapiteau de Kéké. Les Beach Monsters surfent. Nitro Surf instrumental, ils sont de Bourgogne, hein, sont les Bourguignons. Et ils seront là donc samedi 26 septembre du côté du Bistrot 64, c'est gratos. Un concert revient gamin, n'hésitez pas à venir. Plus il y aura de monde, plus ça absorbera le bruit et mieux l'écoute sera pour tout le monde. Voilà, c'est parti pour les mix de l'été. On se retrouve à la fin de cette émission pour se dire tout simplement au revoir.

0: Et ben voilà, c'est la fin du Big Boss Oonga Boogaloo qui arrive bientôt 21h sur Radio Béton 93.6.
1: Quoi ?
0: Radio Béton 93.6, et bien évidemment, c'est la fréquence, c'est la radio, c'est direct, c'est rediffusé sur différentes radios du réseau Ferraroc que nous avons nommé en début d'émission. Et c'est rediffusé sur le mix cloud du Big Boss Oonga Boogaloo avec des mix de 2 heures pour les spéciales de l'été, 2 heures de musique non-stop pour les oreilles. Et c'est également sur la page podcast du site de Radio Béton, à la rubrique Big Boss Oonga Boogaloo, des centaines d'heures de podcast. Pareil, réunis sous forme de 2 heures de mix par thème ou par non-thème selon si c'est les émissions de l'été ou pas. Est-ce clair? Je suis pas sûr. Mais en tout cas, allez fouiller. Je vous donne rendez-vous la semaine prochaine pour le Big Boss Oonga Boogaloo, mais aussi le samedi 26 octobre de septembre. Pour le concert des Beach Monsters, un concert organisé par l'association Reviens Gamin. Ça sera au Bistro 64, c'est gratuit. C'est du surf, instru surf nitro-glycériné. Et ça sera gratuit, donc vient des nombreux. Voilà, on se dit à la semaine prochaine. On va vous laisser sous la... Je vais vous laisser en compagnie de cadavre exquis et de Mister Moonlight. Et on se retrouve la semaine prochaine. Voilà, je crois que vous remettrez tout ça dans l'ordre et vous allez comprendre. C'est ce qu'on appelle un puzzle de phrases. Allez, à la semaine prochaine. Bye bye pour de nouvelles aventures.

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5: Bonjour et bienvenue, c'est B2M, saison 14, épisode 2, Moondance. Bonne écoute à tous.

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2: C'était B2M saison 14 épisode 2 Moon Dance. La playlist et le podcast sont maintenant disponibles sur crocradio.com. Je vous souhaite de passer une très bonne soirée et on se retrouve très vite. Ciao, ciao.

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Bonjour, soyez les bienvenus. C'est Eldorado, soyez les bienvenus dans une heure environ d'errance en terre rock, folk, etc. À la fin des années 50, une jeune femme au sang mêlé irlandais et cherokee, native du Midwest, débarque à New York. Elle a 20 ans et des poussières, une petite fille, une guitare, un banjo et une centaine de chansons traditionnelles dans la tête et au bout des doigts. Des ballades, des blues, des chants de travail et des chansons religieuses. Elle se frotte à la scène du renouveau folk qui anime les petits cafés de Greenwich Village, le Gaslight, le Café Wa, le Bitter End. Son nom, Karen Dalton. La majeure partie des musiciens y sont des étudiants, issus des classes moyennes ou supérieures, grandis dans les villes. Karen est différente. Elle vient du monde rural, sa mère indienne et son père ouvrier pourraient être les personnages qui peuplent les chansons militantes du folk revival, et sa maîtrise instrumentale impressionne. Elle n'a pas appris les chansons du folklore d'autres musiciens lors de rencontres ou de concerts. Elle les a entendues petites et les a apprises en même temps qu'elle chevauchait ou se baladait sur les chemins terreux du Texas et de l'Oklahoma. Elle frappe ses pairs parce qu'il y a cette authenticité en elle, ainsi qu'une certaine indocilité, une intégrité totale. Pour Karen, la vie et la musique sont indissociables. Alors, la musique doit s'épanouir sans contrainte, ne souffrir ni représentation, ni artifice. Les concerts et les enregistrements sont pour elle des freins à son expression sincère. Sous les cieux vastes du Colorado, dans les salons fraternels, mais aussi, car les conditions s'en rapprochent, dans les petits cafés-concerts de New York, puis de Boulder, de Woodstock et d'ailleurs. Karen jouerait tout au long de sa vie. La musique n'y est ni industrie ni spectacle, elle est partage, aventure. Elle est la vie même, pétrie de ses imperfections, de ses hésitations, de ses sidérations. Comme les Touaregs refusaient de se laisser prendre en photo pour ne pas se faire voler leur âme, Karen refusa longtemps de se faire enregistrer, car la vie ne s'emprisonne pas. La mer jamais n'est totalement étale. Le vent ne se fixe guère. Cependant, elle enregistra deux disques au tournant des années 70, deux disques de rêves éveillés. Sa voix, qui a vieilli de 10 ans depuis ses débuts à la fin des années 50, n'en est que plus bouleversante. Elle a appris la lenteur et la confession, le murmure et la suspension. C'est finalement en trahissant son idée de la musique que Karen Dalton confessa l'intime, offrit la quintessence de son art. D'aucuns diront qu'elle a gâché sa vie et son talent en enregistrant si peu, en refusant le succès, en choisissant non le spectacle mais la vie même du tel être accidenté, parfois désespéré. Cela n'a aucun sens. Karen Dalton n'a pas fait carrière. Elle a vécu.

Something on Your Mind ouvre le second album de Karen Dalton qui apparut en 1971. Plus orchestré, plus orienté sur un répertoire pop et contemporain que le précédent, il est cependant, comme lui, entièrement constitué de reprises. L'américaine n'a jamais enregistré de composition personnelle, elle n'en jouait pas plus en concert d'ailleurs, même si, après sa mort précoce, on découvrit qu'elle écrivait ses propres chansons et poèmes. Mais les chansons des autres, Karen Dalton les transfigurait jusqu'à les faire siennes. Dans les mots, les accords des autres, elle jetait ses rêves, son expérience et ses tourments. Le titre qu'elle choisit pour ce deuxième album, In My Own Time, à mon propre rythme, pourrait-on traduire, raconte assez bien ce qui fit sa singularité et son drame. Elle rata les coches du succès, n'obéissant qu'à ses désirs et ses injonctions intérieures, refusant toutes les perches tendues, minant les terres meubles et précaires sur lesquelles elle s'avançait, traçant ses chemins de hasard et d'absolu. Toute sa vie, elle fut inconnue et ne fut découverte qu'après sa disparition à la fin des années 90. Alors, son influence ne cessera de croître et son nom se passait de bouche à oreille. Nick Cave, Cat Power, Angel Olsen, Devendra Banhart ont clamé leur admiration pour Karen Dalton. En 2026, l'autrice, compositrice et interprète Alela Diane intitule une de ses chansons « In My Own Time » en une référence directe à Karen Dalton. Aux extrémités du printemps de cette année-là, j'interviewais pour la revue Novo Alela sur le 7e album qu'elle sortait alors et qui incluait cette chanson précisément. Nous fîmes, pour Eldorado, un détour par In My Own Time. Et voici ce qu'Alela Diane me confia. Ma chanson In My Own Time s'inspire de mon envie d'être davantage dans l'instant présent, mais aussi de la difficulté que j'ai à y parvenir parce que justement je perds mon temps à regarder trop mon téléphone, à me laisser distraire alors que ce dont j'ai profondément envie, c'est d'aller me promener, jouer de la guitare, écrire des chansons. Voilà ce que je me dis parfois et qui a déclenché l'écriture de cette chanson. Mon Dieu, je suis tellement doué pour perdre mon temps. Je peux rester assise à la table de ma cuisine pendant des heures. J'avais envie de creuser cette idée que le temps qu'on passe ici-bas est précieux. Et je sais qu'on est tous, à notre manière, coupables d'en gaspiller une partie à faire des choses qui ne sont pas les plus épanouissantes. Voilà d'où viennent les paroles. Ce n'est qu'après l'avoir écrite que j'ai fait le rapprochement avec l'album de Karen Dalton qui porte le même nom, In My Own Time. Alors, quand on l'a enregistré, j'ai eu envie d'y mettre un solo de violon qui sonnerait comme sur ce disque de Karen Dalton, particulièrement la chanson d'ouverture Something on Your Mind. La partie de violon y est extraordinaire, mais aussi la manière dont c'est enregistré. C'est vivant, immédiat et si sauvage.

In My Own Time est une des 11 chansons du 7e album d'Aléla Diane, Who's Keeping Time, un disque qui s'attache au temps qui passe, aux saisons qui rythment une vie, qui rend compte de la fragilité et du caractère éphémère de notre passage ici-bas. C'est aussi un salut aux disparus. Endless Waltz est inspiré par ses grands-parents, tandis que Spring is a Fine Time est un hommage à son ami, mort au printemps 2025, Michael Hurley. Sur le deuxième album de l'Américaine, en 2009, il avait posé sa voix pour un duo de merveilleuses mémoires, Age Old Blue. Dans cette même interview, la conversation qui m'a lié à Aléla Diane nous a conduit inévitablement à évoquer Michael Hurley. Voici les mots de Aléla sur son vieil ami.

Michael a toujours suivi son propre chemin. Il était un véritable outsider et ne s'est jamais conformé aux règles de l'industrie. Quand je l'ai rencontré en 2006, nous avons tourné ensemble, fait quelques dates dans le Nord-Ouest mais aussi outre-Atlantique. Il tournait encore pas mal à cette époque. Après les concerts, il vendait des CD qu'il gravait lui-même et pourtant, ses disques étaient sortis sur différents labels. Mais il s'en fichait, il me disait « Pourquoi est-ce que je paierais pour avoir des copies de ma propre musique ?» Je ne suis pas vraiment une outsider et je fais les choses de manière beaucoup plus traditionnelle, mais je nourris un grand respect pour les gens qui sortent des sentiers battus. Il a enregistré des disques tout au long de sa vie et jouait encore lors d'un festival le week-end qui a précédé sa mort, à l'âge de 83 ans. Jusqu'au bout, il a foncé, il a fait son truc et ses concerts affichaient complets. La dernière fois que j'ai vu Michael sur scène, ça devait être au printemps 2024. La salle était emplie de jeunes d'une vingtaine d'années et tous s'accordaient pour dire « Ce vieux est le plus cool de tous ». Il était une légende et pour moi, une source d'inspiration, un modèle de passion et d'intégrité.

Né le 20 décembre 1941, quelque part dans le comté de Bucks, Pennsylvanie, il déroula une enfance imaginative sur des pistes indiennes où il luttait en mohican contre les visages pâles. La prairie était son campement où il chassa le bison armé d'un arc et d'un tomahawk. Ses frères étaient sa tribu. Seuls les incrédules refusaient l'évidence. Mais à l'âge de 8 ans, il dut s'identifier à l'enfant qu'il était vraiment. Voyageur par nécessité, il abandonna sa prairie et suivit son père qui produisait des opérettes tantôt en Floride, tantôt en Californie. Sa scolarité était chahutée par d'incessants déménagements. À la fin de son adolescence, il avait vu tant d'opérettes qu'il aurait pu devenir comédien. Mais ce n'était pas le destin qu'il voulait embrasser. Sa vocation était de marcher pour découvrir de nouveaux paysages. Son père avait ouvert le robinet des songes. À 17 ans, il tendit le pouce et une voiture s'arrêta. C'était le début d'une longue odyssée. Il se déplacerait comme une boule de billard et stationnerait plus ou moins longtemps dans une trentaine de villes, d'Astoria à Winooski. Il apprit à jouer de la guitare sur la route. Ces quelques lignes sont puisées dans la notice magnifique consacrée à Michael Hurley, consignée dans le livre « Outsiders » de Guy Darol, qui a paru en 2014 aux éditions du Castor Astral. Sous-titré « 80 francs tireurs du rock et de ses environs », il s'attache à retracer les trajectoires souvent météoriques, toujours en zigzag, de figures aussi obscures que passionnantes et inclassables, telles Karen Dalton, Bill Fay ou encore Jackson C. Frank. Retournons aux mots de Darol sur Hurley. Avançons d'une page. L'homme a enregistré un premier album en 1964 pour le mythique label Folkways et reprend la route, prenant le temps de vivre. Son deuxième album paraîtrait 6 années plus tard, à l'orée des 70s. Le temps pour le jeune Michael de se poser et de fonder une famille. Alors, reprenons.

Son rêve le plus cher était de vivre comme un Indien et il avait trouvé, près du fleuve Delaware, la clairière idéale pour planter son tipi. Il ne collait pas l'oreille au sol comme autrefois. Il ne jouait plus à guetter l'horizon et la menace des cavaleries. Il regardait les arbres sacrés et, après avoir consulté le ciel, il marchait en chassant les images. Dans son filet à papillons, il emprisonnait un vent froid, des colonnes de brume, les éclaboussures d'un chien jappant dans l'eau. Il se sentait heureux dans la permanence des choses. Mais il lui manquait de partager avec une femme la sensation de vie inépuisable. Il était si seul au paradis terrestre. Dans un restaurant de New Hope, ses yeux contemplèrent une serveuse. Elle portait une robe blanche et un petit tablier rouge en harmonie avec ses lèvres peintes. Ses cheveux étaient noirs et elle respirait la sérénité d'un matin où tout est si calme que l'on peut entendre un point de vue d'insecte. Son corps n'avait pas ressenti une décharge de foudre. Mieux que cela, son âme avait été touchée et c'est comme s'il avait reçu la bénédiction des étoiles.

Son fantôme flotte dans le lointain et si seul semble son sourire. Tandis que mon groupe attaquait une chanson, elle m'avait tendu la main, semblant murmurer « Il n'y a que toi ». Et puis, nous avons dansé comme deux flocons de neige dans le vent qui s'essoufflait. Dans le vent. Si un jour je devais m'en aller, il faudra continuer de laisser Marlène entrer et fouler le parquet du gymnase, franchir la porte cernée du diplôme. Son amour était si pur. À vrai dire, Marlène, le son de ton tambourin me hante encore. Nous étions si jeunes alors. À présent que je suis vieux, je comprends combien je t'aimais. Mes amis dans les bars, bon sang, ils ne voient que mes cicatrices. Et ils se fichent complètement de l'amour que je te portais. Cette neige sur le sol, on dirait qu'elle vient de tomber. Pourtant, ça fait 22 ans que tu es morte. Que j'ai vu cette lumière et que le monde a explosé. Et que cette décharge ne m'a laissé d'autre choix que de fuir, encore fuir. Le feu a consumé sa vie et moi, il ne m'a presque rien laissé. Je suis un chanteur brisé. Cela rétablit l'équilibre. Son fantôme flotte dans le lointain. 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Marlène a été écrite et enregistrée en 1975 par Jackson C. Frank. Quand le songwriter américain avait déjà disparu des radars depuis une petite dizaine d'années, depuis la parution de son unique album supervisé par Paul Simon en 1965. La chanson relate le drame que Jackson avait vécu à l'âge de 11 ans et qui devrait le hanter toute sa vie durant. À l'hiver 1954, en plein cours de musique, son école a brûlé suite à l'explosion d'une chaudière. 15 de ses camarades périssent dans le feu, dont sa petite amoureuse, Marlène. Lui est brûlé sur toute une moitié du corps et ne s'en sort que grâce à la neige dont les enfants survivants le recouvrent. Il passera de longs mois à l'hôpital pour se remettre de ses brûlures et c'est là qu'il apprendra la guitare. Toute sa vie, Jackson souffrirait des séquelles du drame, physiquement et surtout psychologiquement. Quand il enregistre Marlène dans un petit studio de Lake Hill près de Woodstock, Jackson a traversé une autre tragédie, la mort de son jeune fils et la déroute de son mariage qui s'ensuivit. En 75, Jackson n'a plus de domicile fixe. Il vagabonde essentiellement, se pose parfois chez sa mère, souvent dans les chambres d'hôpitaux psychiatriques. Mais il n'a jamais cessé de composer des chansons. Sa voix, en 10 ans, a beaucoup changé. C'en est fini du timbre clair et net. Le chant est fêlé et un peu rauque, aggravé, voilé. La vie de Jackson C. Frank a concrétisé les paroles de son titre le plus célèbre, Blues Run the Game, qui avait été repris dès sa création, en 1965, par des pointures telles que Nick Drake, Sandy Denny ou Burt Jansch. Partout où il irait, le blues et la poisse le traqueraient. Et c'est ce qu'ils firent, jusqu'au bout, exactement.

Née au tout début des années 90, la musicienne Shannon Leigh grandit à Redondo Beach, dans le comté de Los Angeles. Elle commence d'écrire ses propres chansons dès l'âge de 16 ans, de manière obsessionnelle, et part à LA pour tenter sa chance. Là, elle joue dans plusieurs groupes. Sa musique oscille entre les deux extrémités d'un spectre allant du folk le plus dépouillé, à l'instar du Nick Drake de Pink Moon, au punk le plus sauvage, celui de The Damned ou de X. Ces artistes, elle les revendique comme influence depuis le tout début de sa carrière. Drake est son dieu, confie-t-elle en une interview fleuve donnée pour le webzine américain The Self-Portrait Gospel. La première fois que j'ai eu le sentiment que tout allait enfin bien se passer, c'était quand j'ai découvert la musique de X, prolonge-t-elle. Shannon Leigh fait partie de ces personnes pour qui la musique a en quelque sorte sauvé la vie. En 2023, elle décide de payer son tribut à quelques artistes majeurs de sa constellation intime en enregistrant Covers Volume 1, un disque qui, comme son nom le révèle, recueille une brassée de reprises. On y entend des versions extraordinaires de Angelis de Elliott Smith, From the Morning de Nick Drake ou encore Blues Run the Game de Jackson C. Frank à l'instant entendu. Des perles, des trésors cachés Vashti Bunyan et Sybil Bayer y figurent aussi. Ainsi qu'un titre du Velvet Underground, I'm Set Free, extrait de leur troisième album, le superbe album éponyme de 1969, celui où l'on distingue, sur la pochette, les membres du groupe dans la pénombre, assis sur un canapé, dans une pose banale, détendue, presque domestique. Signé Billy Name, le photographe de la Factory, cette photo incarne le virage opéré par le groupe après le départ de John Cale. Une attitude moins provocatrice, des chansons plus centrées sur les mélodies que sur le bruit et les expérimentations, une musique plus apaisée. Empruntons les mots de Shannon Leigh à nouveau. The Velvet Underground a été une influence majeure. Ils m'ont montré à quel point c'était cool d'être bizarre. Je n'ai jamais vraiment su où était ma place, alors l'incertitude a très tôt fait partie de mon parcours. Les Velvets n'ont jamais donné l'impression d'être sûrs d'eux. C'est une musique qui traverse le chaos de la vie en sachant très bien qu'elle n'a aucune idée de ce qui l'attend. Mais qui s'en fiche ? Une musique libre de chuter à tout moment et de se relever.

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De la chanson pop aérienne, légère comme une bulle de savon du Velvet Underground, clin d'œil de Lou Reed au doo-wop de son enfance, Shaun Marshall, alias Cat Power, fait une plainte abîmée, une scie en équilibre, les larmes au bord des yeux, aux frontières de l'évanouissement. Comme avant elle Billie Holiday, Nina Simone ou Karen Dalton, parmi d'autres sœurs en musique, Shaun Marshall s'offre tout entière aux chansons. Sa voix est le véhicule qui leur permet de rester vives et nous visiter à l'infini. Qu'elle les ait écrites importe peu, qu'elle lui soit contemporaine moins encore. Ce qui compte est l'émotion qu'elle recèle, l'histoire qu'elle balade. Plus que de la mélodie, des couplets et refrains, des arrangements et du rythme, c'est de cette émotion et de cette histoire dont Shaun s'empare. Alors, les chansons deviennent siennes, et si nous le dialogue éternel entre l'intime et l'universel. Dès son premier album, en 1996, Cat Power s'essaie à la reprise. En 2000, vient The Covers Records, disque entièrement constitué de reprises et interprété seul, au piano ou à la guitare. Le bouquet de chansons confiées par la voix tremblée de Shaun, beauté nue baignée d'une lumière pâle de petit matin, est bouleversant. Satisfaction des Stones, alanguie et privée de son refrain libérateur, pousse la frustration et l'ennui dans leur retranchement et rappelle le pouvoir d'une chanson populaire. Dire plus de l'époque en quelques minutes que 1000 discours. Ailleurs, sur ce 5e album de Cat Power, on croise les silhouettes insaisissables de Nina Simone, du feu follet folk Michael Hurley, de Dylan et de héros anonymes, soldats inconnus folk qui, bien avant Shaun Marshall, passèrent des chansons si vieilles que leurs origines se perdent dans les forêts appalachiennes, les Dust Bowls et les boues du Delta. L'influence de Shaun Marshall, depuis qu'elle est apparue, est immense. Sa liberté, comme auparavant celle du Velvet Underground, est une source d'inspiration pour de nombreux artistes. Ainsi, Alela Diane, qui me confia un jour « Quand j'ai commencé à écrire mes chansons, j'écoutais beaucoup les premiers albums de Cat Power et j'étais vraiment inspiré par la puissance de sa musique. Pourtant, elle n'était pas une très bonne guitariste. Elle m'a en quelque sorte donné le feu vert, le courage d'essayer d'écrire des chansons sans être une guitariste très accomplie moi-même. » Ainsi, la franco-américaine Barbara Forstner, dont le premier album solo a paru en 2025. Au sujet de Shaun Marshall, voici ce qu'elle m'écrivit. « Cat Power signifie pour moi la sincérité, l'authenticité. Elle est totalement elle-même et cela me touche énormément. Avec très peu, elle arrive à faire passer une grande émotion et une fragilité qui fait aussi sa force. »

Heart's Not Bare, c'est un morceau que j'ai écrit il y a assez longtemps. Et ce morceau-là, il m'évoque vraiment des flashs de vie, enfin de moments de vie avec ma famille quand j'étais jeune, être à côté du feu de cheminée dans notre appartement à New York, être en vacances avec ma petite sœur aussi, on traversait les champs en France à la campagne. C'est un morceau qui parle du paradoxe qu'il y a, en tout cas que moi j'ai vécu quand j'avais 14 ans, 14-15 ans, de se sentir à la fois très grand, très mûr et en même temps totalement illégitime de ressentir des émotions d'adulte. J'étais très contemplative et très introspective aussi à cette période-là. Enfin, ça me porte toujours à cœur d'être comme ça. Mais c'était quelque chose qui pouvait peser quand même pas mal. Et donc c'est vraiment ouais, c'est ce sentiment-là de se sentir fort et en même temps avoir le cœur qui se brise pour un rien, pleurer tout le temps. Enfin voilà, les sauts d'émotions de... Quand on est adolescent, quoi. Mais j'avais pas vraiment de rage ou de rébellion à cet âge-là. Moi, je le vivais plutôt comme une tristesse, une sorte de deuil, je sais pas, peut-être de l'enfance, et de pas vraiment comprendre tout le changement qui se passe dans ma tête, dans mon corps. Enfin, c'est une période assez riche, on va dire, en émotions, mais qui peut être assez douloureuse aussi, et on comprend pas toujours pourquoi. On est assez juste aussi à cet âge-là, je trouve. On est submergé d'émotions, mais j'ai l'impression que ça nous permet aussi d'avoir une grande force et une intelligence aussi par rapport aux choses. En tout cas, on ressent tellement que tout est lié à l'émotion, en fait.

Me laisseras-tu te raccompagner après l'école? Me laisseras-tu te rejoindre à la piscine? Peut-être que vendredi je pourrai prendre des billets pour le bal, pour t'y emmener. Me raconteras-tu à quoi tu penses? Deviendrais-tu une hors-la-loi par amour pour moi? Deux chansons dédiées à l'adolescence, ses amours absolus, ses tourments, ses émotions à fleur de peau, ses idéaux. Tout d'abord, Heart's Not Bare de Barbara Forstner, sortie en 2025, incluse dans son album Long Long Gone et commentée par elle-même pour Eldorado. Ensuite, 13, l'un des grands classiques du groupe américain Big Star, extrait de leur premier album publié en 1972. Ici, c'était une version délivrée en 2001 par Ivan Dando, le chanteur des Lemonheads. Sa voix, déjà un peu lessivée, brisée, rend la naïveté du texte, sa fraîcheur, plus déchirante encore. La trajectoire de Big Star semble celle d'une comète. Le groupe est fondé en 71, un premier album paraît un an plus tard, un second en 1974, l'année de la séparation du groupe. Deux albums parfaits, entre rock survitaminé et nerveux et ballade crève-cœur. En 1974, seuls deux membres d'origine demeurent, Alex Chilton et Jody Stephens. Et tous deux entrent en studio pour enregistrer ce qui sera le troisième album de Big Star, à paraître en 1978, soit 4 ans plus tard. Sisters Lovers, le nom sous lequel ils enregistrent, un clin d'œil au fait qu'Alex et Jody sont en couple avec deux sœurs, offrira finalement son nom à cet album étrange. Plus expérimental et plus sombre que tout ce qu'ils ont fait précédemment, presque malade, parfois recueilli et apaisé, Sisters Lovers est un chef-d'œuvre de l'histoire du rock, un de ces disques maudits qu'on n'aura jamais fini d'explorer tant il recèle de virages étranges, de sorties de route, de contre-allées. En 2016, apparut un recueil des enregistrements préalables à l'album. Des démos des chansons, des versions acoustiques, des prémixes, jusqu'aux versions finales. Complete Third est une plongée passionnante dans la jeunesse du disque. Ce que l'on pensait être une œuvre chaotique, dictée par les errements de deux hommes à la dérive, en proie à la tristesse et aux démons, s'avère dictée par une démarche rigoureuse, un travail acharné, une vision claire. Voici de cette réédition somme de l'album Third Sisters Lovers de Big Star, la version démo d'un de ses titres majeurs, Holocaust.

Alex Chilton, d'abord dans les années 70, encore à la barre de son groupe Big Star sur le point de s'éteindre. Nous écoutions une de ses plus belles ballades, l'inévitablement crépusculaire Holocaust, une des chansons les plus sombres du songwriter, portrait d'une femme à bout de souffle, au visage dévasté. Et Chilton, à nouveau, dans les années 90, reprenant un vieux standard de jazz, Let's Get Lost, popularisé dans les 50s par Chet Baker. Autre visage dévasté. Cette version côtoie d'autres titres sans âge sur l'album Clichés, un des plus beaux sursauts d'un homme fort en gouffre, riche en éclipses. Tout avait pourtant commencé sous les meilleurs auspices pour Alex Chilton, qui dès l'âge de 16 ans remporte le jackpot avec son groupe entre pop et soul The Box Tops et le tube que reprendrait Joe Cocker, The Letter. Puis, il y eut Big Star, qui échoua à trouver son public, mais deviendrait deux décennies plus tard une référence absolue. Puis, les années 80, qui furent pour Chilton une série de rendez-vous manqués. Guy Darol a bien sûr ouvert les pages de son ouvrage Outsiders à Chilton. Il fut, écrit-il, cette étoile que l'industrie discographique para de toutes les lumières avant de l'éclipser à la va comme je t'enterre, transformant en soleil noir l'un des astres de la White Soul. Darol célèbre à juste titre l'album Clichés, un recueil de ballades où le chanteur imposait sa voix délinéée par un jeu de guitare sobre. Le dépouillement était total et Chilton semblait avoir atteint le degré idéal de la gravité. Cette renaissance de l'américain, on l'a due à un label français, New Rose, adossé au magasin du même nom, si dans le 6e arrondissement de Paris. Auberge pour artistes déchus, à la dérive ou juste obscurs, tels les Saints, le Gun Club, Calvin Russell ou les Cramps, New Rose fut un abri pour le rock dans des années 80 hostiles. C'est avec un enregistrement de ce label New Rose que cette errance en terre rock, folk, etc., trouvera son terme. Un disque proche de Clichés, une guitare, une voix et la possibilité d'une renaissance, un talent inouï livré sans artifice, comme par inadvertance. Hurt Me de Johnny Thunders fut enregistré à l'automne 1983. Avec une version acoustique de sa chanson la plus célèbre, You Can't Put Your Arms Around a Memory, littéralement, tu ne peux pas tenir un souvenir dans tes bras. C'en sera fini de cet épisode d'Eldorado. Merci d'avoir été à l'écoute et qui sait, merci de votre fidélité. 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Portez-vous bien. À la prochaine. Ciao.

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3: Bonsoir, vous êtes sur 89.5 Croc Radio sur l'émission Énervé FM. C'est tout nouveau, ce sera tous les jeudis à 22h à partir de maintenant. Je suis Capson, DJ, compositeur, beatmaker, rappeur, chanteur. Et je suis en compagnie de
0: Owen. J'étais à côté. Voilà.
3: Owen Le Gwen. Et voilà, ça va être super. Alors nous, on fait du DJing ensemble. Je crois que c'est comme ça, ils disent les Jones.
0: Je crois.
3: Tout ça pour dire que vu qu'on fait du DJing, et bah nous on aime bien la musique électronique et du coup bah on mixe de la musique électronique. Donc ça va de la musique électronique qui va pas vite à la musique électronique qui va vite. On aime surtout la musique électronique qui va moyennement vite.
0: Alors Énervé, moi et lui, on fait de la musique ensemble, on mixe et c'est de la musique électronique et souvent c'est du garage ou de la jungle ou d'autres styles de musique qui font bouger. Et on a déjà fait des soirées où on a mixé devant des gens, genre au Groom à Lyon ou à Piedra à Lyon, à Croix-Rousse. Et maintenant, on a une émission de radio.
3: Ouais, bienvenue

0: Voilà, là c'est le passage du milieu où on parle au milieu des musiques.
1: Le début c'était de la musique électronique qui allait pas vite. Maintenant on va mettre de la musique électronique qui va, on pourrait dire, un peu vite.
0: Est-ce qu'on peut considérer 160 BPM comme vite ?
1: Tout dépend de l'époque, dans un premier temps. Et puis on peut considérer ça comme vite, oui, c'est vrai.
0: Mais est-ce que tout ça serait pas un peu trop ethnocentré quand même, cette vision que 160 BPM va vite? Parce que si on voit des pays là-bas, ils vont vite aussi là-bas, les pays de là-bas.
1: Moi, personnellement, vu que mon cœur bat à une certaine fréquence et que c'est un peu plus vite que les battements de mon cœur, je peux dire que c'est de la musique qui va vite. Après, tout part des maths et on sait que ce sont

0: Et bah voilà, c'est fini. Vous avez hâte de nous retrouver la semaine prochaine? Moi, j'ai hâte de me retrouver la semaine prochaine.
1: Promis, il y aura encore plus de musique électronique. Ce sera super. Revenez.
0: N'hésitez pas à écouter les autres trucs qu'on fait et voir nos actualités sur n-r-v.com et, ou sur Instagram nrv.wav. Salut, salut, salut, salut, salut, salut.
1: Je fais du rap aussi.
0: Petite démo ?
1: Ouais, bienvenue sur NRV FM. Techniquement, c'est de la poésie.

0: Et que dire de plus?
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